4h du matin, c'est Julien sur Nostalgie. Avant l'heure, c'est pas l'heure, sauf pour le meilleur de Philippe et Sandy, désormais entre 4h et 6h, saupoudré de tous les tubes 80, voici Michael Jackson, Indochine et Madonna sur Nostalgie.

0: sont sans doute les trois coups de caisse claire les plus célèbres de l'histoire de la musique. Et pourquoi ça? Bah, tout simplement parce qu'elles ouvrent l'album le plus vendu au monde, le Thriller de Michael Jackson. Première piste avec Samantha Fox et Phil Collins, tous les tubes 80 après le meilleur de Philippe et Sandy. Top à la vachette, comme on disait en ce temps-là sur Nostalgie.
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2: Merci de nous suivre sur nos réseaux Facebook et Instagram de plus en plus. On lit vos messages tous les jours. Sandy, voici la sélection de ce lundi.
3: La semaine dernière déjà, rappelez-vous, on a fait une playlist des chansons où dedans ça faisait nanana. Et on en a oublié une. Heureusement que Julien en Rhône-Alpes est là.
4: Hé hey, les copains, vous avez aussi oublié dans la liste de ce matin Citizens. Chananana. Cha-na-na-na-na-na, cha-na-na-na-na.
3: Eh ben oui, Julien, bravo d'avoir pensé au générique de cette émission culte qui était Interville. Hein. Quelle époque, un banquier de Dax, un boulanger de Mont-de-Marsan, un facteur de Bayonne qui courait en slip sur un tapis roulant avec une vachette aux trousses pendant que nous, bah, on regardait sa pépouse devant la télé. Hein. Sur notre page Instagram aussi, il y a Émilie de Poitiers qui a réagi au sujet qu'on a lancé sur la phrase la plus lunaire qu'un enfant nous ait dite. Et écoutez ce que sa fille lui a dit justement.
5: Moi, elle a osé me demander comment c'était quand j'étais petite, à l'époque des Romains. Du haut de mes même pas 25 ans, ça a été très dur.
3: Eh oui, je te comprends, Émilie. Hein. Les enfants sont tellement ingrats avec nous. Hein. Pour eux, de toute façon, tout ce qui était avant 2000, c'est comme si c'était avant Jésus-Christ. Hein.
2: Ouais.
3: Et puis, il y a quelques jours aussi, on vous avait demandé si vous aviez des anecdotes à propos de votre chat. Et il y a quelques années, Laurent de Tarbes avait perdu le sien.
6: Alors, mon chat est un survivant. En fait, il y avait eu une pète alerte sur le groupe de mon département pour le retrouver. Il était perdu et je l'ai retrouvé un mois plus tard. Je pensais l'avoir perdu, je l'ai retrouvé comme ça.
3: Ouais, c'est super, pète alerte. Hein. Si vous n'avez pas compris, pète en anglais, c'est animal. Et c'est donc un réseau qui permet de retrouver son animal de compagnie quand il s'échappe. À ne pas confondre avec un autre truc qui peut s'échapper. Hein. Dans ce cas-là, ça s'appelle le P alerte.
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0: 4h15, voilà, ça y est, c'est passé sur Nostalgie.
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0: Plein de courage pour affronter ce mardi 22 septembre avec un lever de soleil à 7h37. Il y en aura en plus du soleil pour tout le monde aujourd'hui. 265e jour de l'année, journée mondiale du rhinocéros pour tous les fonceurs. Bonne fête à Maurice et bon anniversaire à la chanteuse John Jett. Avec ses copines guitaristes. Fait du bien au réveil, ça. Anniversaire du ténor, Andrea Bocelli, des comédiens Benoît Poulvorde, François-Xavier de Maison ou encore Anthony Dupré, l'inoubliable Anthony dans Premier Baiser, puis toutes ses suites, les années fac, les années bleues aussi. Bleu comme le logo Nostalgie, avec tous les tubes 80. En plus de Samantha Fox, nous écouterons les deux chanteurs de Genesis, Peter Gabriel et Phil Collins, avant l'horoscope de Sandy sur Nostalgie.

tout en douceur en ce mardi matin avec Nostalgie, tous les tubes 80 non-stop, Peter Gabriel, Jimmy Cliff, Ivanov droit devant nous et le meilleur de Philippe et Sandy jusqu'à 6h. 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

0: Jimmy Cliff, Ivanov, Cutting Crew, tous les tubes 80 sur Nostalgie pour vous motiver en ce début de journée. D'ailleurs, comment s'annonce-t-elle cette journée? Réponse avec Sandy et son horoscope signe par signe sur Nostalgie. Ça commence évidemment avec les béliers.
1: Ce mardi est laborieux, mais il invite aussi à l'efficacité. Une bonne organisation fait toute la différence. Aujourd'hui, les taureaux, votre flair vous conduit au bon endroit, au bon moment. Gémeaux, si votre travail tourne au ralenti, ne précipitez rien. Contentez-vous de suivre le rythme collectif. Journée tendue, les cancers. Évitez de vous braquer à la moindre remarque. Sortez plutôt la carte de l'humour. Lion, traitez chaque dossier à temps pour éviter les heures supplémentaires. Ce soir, détendez-vous. Vierge, vos talents sont mis en valeur. Vos résultats s'affichent et on vous félicite. Bah, bravo à vous. Les balances, une petite question familiale vous agace. Vous avez tendance à répondre un peu vite, un peu fort. Soyez plus diplomate. Scorpion, vous êtes en forme. En amour, votre créativité plaît beaucoup. Sagittaire, un bon calcul permet à vos finances de retrouver un meilleur équilibre. Au travail, la stabilité vous va bien. Les Capricornes, votre concentration matinale est excellente. Un déjeuner amical même vous relaxe. Verseau, vous avez fort à faire aujourd'hui. Optez pour une immersion totale dans vos dossiers du jour. Ce soir, vous serez libre. Et les Poissons, vous êtes de bonne humeur. L'ambiance est tonique au travail. Vous cultivez la souplesse.
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0: chantez, vous dansez, c'est ça l'effet nostalgie. Et c'est pas fini, puisque voici la voix de Jimmy Somerville pour atteindre des sommets en ce mardi matin. Bronski Beat et Suzette Vega, les deux prochains tubes 80 pour rejoindre 5h du matin. Et le meilleur de Philippe et Sandy sur la radio qui vous rajeunit. 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
3: C'est quoi la dernière petite phrase qui t'a mis un petit coup de vieux?
4: Ah bah, je vais inviter notre nouveau stagiaire à prendre le micro, parce que c'était ce matin à 6h30.
3: Bonjour Mathéo.
4: Bonjour Mathéo.
3: Ouvre le micro.
4: Je t'en prie. Je t'ai posé une question ce matin.
3: Le rouge, voilà.
4: Je t'ai demandé quel âge tu avais.
5: Bah ouais.
4: Voilà.
5: Ouais.
4: Donc tu as...
5: J'ai 20 ans.
4: Voilà.
5: Et je me sens déjà très vieux.
4: Et je lui ai dit, donc tu es né en quelle année? Tu sais, moi je suis nul en calcul. Et voilà, tu es né en, donc en 2006.
5: Ouais. Coupe du monde. On a perdu, mais c'est pas grave.
4: Ah bah 2006, tu prends quand même un bon coup de vieux là.
5: Ouais.
4: Bah attends.
5: Il fait plus vieux.
6: Oui, quand même.
5: Wow.
3: Bah déjà, il demande un stage à Nostalgie, ce qui veut dire que déjà dans sa tête, tu vois, il aurait pu aller à Énergie, Skyrock. Déjà, il veut venir à l'EHPAD. Quelle est la dernière phrase qui vous a mis un petit coup de vieux? Allez-y, lâchez-vous, on va se marrer ce matin. Allons-y, ça charge, hein. Oh là là.
4: Complètement. Salut Christophe de Saint-Gervais d'Auvergne.
7: Salut les amis. Alors moi, le truc qui m'a filé un coup de vieux, en fait, c'est pas une phrase, c'est juste qu'il y a deux semaines, j'ai voulu réserver un billet de train et je me suis aperçu que j'avais droit à la réduction des 60 ans et plus. Et ça s'applique. Allez, changez rien les copains. Bisous, bisous, à bientôt.
3: Bah, faut bien qu'on gratte un truc en vieillissant.
4: Bah ouais, mais c'est quand même une bonne nouvelle, parce que t'as quand même moins 30%, c'est la carte vermeille, non?
3: Ah, ils ont changé le nom, parce que carte vermeille, ça
8: faisait trop vieux.
3: Ça faisait trop vieux.
8: C'est juste
3: vieux.
8: La carte senior.
3: Ouais, c'est senior, c'est bien.
8: Réduction senior.
3: Senior, carte senior. Ça va venir, Sandy.
4: Bah oui.
3: Ça va venir, tranquillement.
4: Il y a Marie-Laure qui nous dit, moi, la dernière phrase qui m'a mis un petit coup de vieux, c'est Kinelli Olson.
3: Ah, bah, Nelly Olson.
4: La petite maison dans la prairie.
3: C'est la fille de Harriet Olson.
4: Ouais.
3: Mais tu remets, excusez-nous si on mâche, c'est qu'on est en train de manger des jambons beurre. Tellement, bah c'est la maison ici. C'est la fille d'Ariette.
4: C'est Ariette. Ouais. C'est avec ses jolies boucles blondes, c'était la petite méchante dans la petite maison à la prairie.
3: Et qui finalement était la plus gentille en tant que personnalité physique. C'est-à-dire, elle jouait la méchante.
4: Oui.
3: Et elle était gentille.
4: Elle était gentille.
3: Pour les plus jeunes d'entre nous, c'est la petite maison à la prairie.
4: Ouais, c'est ça.
3: C'est une série qui a révolutionné notre génération des années 80. Je vous explique rapidement le truc. Ils ont le droit à 5 minutes de bonheur.
4: Voilà.
3: Par épisode. T'as 5 minutes de bonheur. Vas-y, mets la musique. Voilà. Tout va bien.
4: À l'époque.
3: Ils sont heureux. Ils viennent de construire le chalet.
4: Mmh.
3: Le petit veau vient de naître. Ils sont heureux. Tu comptes 6 minutes. Boum, l'autre, elle est aveugle.
4: Ouais.
3: La maison, elle brûle.
6: Tout la baraque.
3: Il n'y a plus de tuc pour payer le charbon. Voilà. C'est 5 minutes sur 50 minutes. 5 minutes de bonheur.
4: Mais je crois qu'il y a une version qui revient là, non? Ils ne la ressortent pas.
3: Ah, c'est le petit immeuble dans la vallée.
4: Ouais.
3: Parce qu'il y a les places électriques. Tout maintenant.
6: Galère de digicode. Il arrive pas à se brancher la prise électrique.
3: Ils ont des rats en bas.
4: Il n'y a pas le wifi. Quelle est la dernière phrase qui vous a mis un coup de vieux, Alicia, qui nous dit la première fois qu'on m'a vouvoyé et appelé madame.
3: Les jeunes, ils nous vouvoient.
4: C'est dur quand tu rentres dans un magasin. Alors madame, qu'est-ce que vous voulez? Moi franchement, ça m'a mis un petit coup de...
3: Mais comment qui veut qu'il t'appelle? Eh hey, wesh copine, qu'est-ce que tu veux? Tu veux une chemise?
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0: on se motive ensemble à l'écoute de Nostalgie, 5h du matin, tous les tubes 80 dans 2 minutes, après les infos. Patrice Pavot, bonjour.
1: Bonjour Julien, bonjour à tous. Les prix des carburants toujours au cœur des préoccupations du gouvernement. De nouvelles aides doivent être annoncées aujourd'hui pour les ménages, les entreprises et les secteurs les plus touchés par la flambée des prix. Plusieurs ministres concernés présenteront ces mesures lors d'une conférence de presse à Bercy. Un nouveau dispositif devrait succéder à l'aide de 100 euros aux gros rouleurs dès le 1er octobre. Bercy plaide pour une aide supplémentaire à ces grands rouleurs qui serait versée automatiquement. L'exécutif redoute une grande sociale sur fond de tension d'approvisionnement liée à la guerre au Moyen-Orient et de hausse de prix du gaz. Et puis face aux difficultés d'approvisionnement, les distributeurs pourront exceptionnellement vendre du gazole de qualité été jusqu'au 15 novembre. La vigilance feu de forêt, 9 départements sont en vigilance orange. Alerte des Deux-Sèvres à la Charente-Maritime. Attention à la sécheresse également sur l'arc méditerranéen avec une alerte feu de forêt des Pyrénées-Orientales au Vaucluse. Ces souvenirs se sont envolés aux enchères. Près de 954 000 euros, c'est le montant atteint par la vente de 285 objets personnels de Brigitte Bardot à l'hôtel de Rouault. Un montant près de 20 fois supérieur à l'estimation initiale. Le produit de la vente reviendra à la succession Bardot, dont sera destinataire notamment la fondation Brigitte Bardot, engagée pour la cause animale. Emmanuel Macron et Donald Trump se sont retrouvés hier à New York en marge de l'Assemblée générale de l'ONU. Le président français parle d'une discussion très constructive. Les deux hommes ont notamment évoqué une meilleure sécurisation des infrastructures pétrolières en mer Rouge et la guerre en Ukraine. Emmanuel Macron a également plaidé pour accélérer l'aide militaire à Kiev. Ce mardi, Donald Trump est attendu à la tribune des Nations Unies. Le président américain doit prononcer son discours alors que la guerre avec l'Iran se poursuit et pèse sur les approvisionnements mondiaux en pétrole et en gaz. Zinedine Zidane a dirigé son premier entraînement des Bleus hier à Clairefontaine. Seuls 12 joueurs se sont entraînés. Un effectif réduit. Plusieurs cadres avaient été laissés au repos. Ils avaient joué la veille en club. La météo, temps ensoleillé ce matin sur l'ensemble du pays. Quelques brouillards du côté des Ardennes, des Landes et du Finistère. La température 21 à 32 degrés pour les maximales. Bon réveil sur Nostalgie.
0: Et quel que soit votre moyen de transport, merci de faire ce petit bout de chemin avec Nostalgie. Tous les tubes 80 s'enchaînent. Francis Cabrel, Frankie Goes to Hollywood et Kylie Minogue. Belle journée à tous.

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2: Sur Nostalgie, Francis Cabrel, Modern Talking, Blondie, tous les tubes 80 vous accompagnent dans la salle de bain. Et à partir de 6h, Philippe et Sandy, les matins, Nostalgie en direct, désormais jusqu'à 10h. Mais alors que se passe-t-il dans cette petite heure en plus? On essaye de mieux vous cerner par exemple.
0: C'est quoi ton métier?
3: À cette heure-là, on est vraiment en détente. Là, c'est vrai, c'est la récréation entre 9h et 10h ici. Fabienne, bonjour dans l'Isère.
4: Bonjour, bonjour Fabienne.
5: Bonjour Philippe et Sandy.
3: Ça va, chouchou, vous avez passé un bon week-end?
5: Je suis trop contente de passer à la radio.
3: Oh ben, mais pourquoi vous avez pas appelé avant?
5: J'ai pas eu l'occasion. Voilà. Bon, j'écoute tous les matins, mais bon, voilà. Ben, je vais bien, je vais très très bien. Le week-end s'est très très bien passé.
3: Ça sent le bonheur chez vous, Fabienne?
5: Toujours, oui. Toujours.
3: Alors, on a une minute pour trouver votre métier, c'est parti.
5: Tout à fait.
6: Que vous vous déplacez chez les gens?
5: Alors, ça peut arriver que je me déplace chez des gens. C'est rare, mais ça peut arriver.
3: Alors, pourquoi c'est rare?
5: C'est très rare parce que souvent, je ne vais pas chez les gens individuellement.
3: D'accord. Vous avez un ordinateur?
5: Oui.
3: C'est obligé, quoi?
5: Ah oui. Ordinateur, un téléphone.
6: Donc, vous êtes plus amené à travailler derrière un bureau ou à vous déplacer quelque part?
5: Les deux.
3: D'accord. Okay. C'est du social?
5: Ça peut arriver, oui, que ce soit du social.
3: Vous réglez des situations difficiles?
5: Tout à fait.
6: Okay.
3: Normalement d'assistante sociale?
5: Non.
3: Huissier de justice?
5: Alors non, justement, pas huissier de justice, parce que huissier de justice, c'est le pire des métiers. Nous, on est le deuxième pire des métiers.
6: Vous réglez des litiges entre propriétaires ou locataires?
5: Pas entre propriétaires et locataires. Il y a le mot propriétaire, oui, il y est, mais c'est pas des litiges entre propriétaires.
3: On est bon, Sandy. On a été très très bon. L'enquête, elle est bonne.
2: Vous étiez bon, mais c'est trop tard.
3: C'est quoi votre métier, Fabienne?
5: Je suis gestionnaire de copropriété.
3: Oh, la galère! Ah, c'est un dur métier. Ouais. Non, mais vous savez pourquoi il est dur ce métier, je vais vous le dire. Parce que les règles, elles sont trop compliquées. Parce que c'est un métier, je pense, qui est passionnant.
6: Mais bien sûr.
5: Ah bah, c'est une passion, ça fait 35 ans que je fais ce métier.
3: Alors que quand tu reçois le paplard de la réunion de copro, où tout le monde s'est engueulé, qui est plus gros que le bulletin du 77, c'est parce que la France, elle est bourrée de paplard.
6: Non, mais c'est vrai. Moi, j'hésite à faire ça aussi.
3: Oui, à déménager tout ce qui m'a mis faire. Je vous dis. Sandy, elle met les poubelles jaunes dans les boîtes aux lettres. Cadeau pour Fabienne.
6: Vous gagnez vos écouteurs Bluetooth et sans fil Nostalgie. Bravo Fabienne.
5: Merci
3: pour cette petite enquête. C'était très sympa.
5: À mon mari qui est sur un chantier qui s'appelle Thierry.
3: Salut Titi. Titi et Fabienne.
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0: un peu plus de 5h15. Bienvenue sur Nostalgie.
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0: Et du courage, surtout pour affronter ce mardi 22 septembre avec un lever de soleil. Il y en aura un pour tous. À 7h37 en ce 265e jour de l'année, journée mondiale du rhinocéros pour tous les fonceurs. Bonne fête à Maurice et bon anniversaire à la chanteuse Joan Jett. Ça, ça fait du bien au réveil. Hein. Plutôt efficace. Hein. Anniversaire aussi au ténor Andrea Bocelli, au comédien Benoît Poulvorde, François-Xavier de Maison ou encore Anthony Dupré, l'inoubliable Anthony dans Premier Baiser et puis toutes ses suites, les années fac, les années bleues aussi, oui, bleues comme le logo Nostalgie avec tous les tubes 80. Ça continue à Modern Talking, Blondie Prince, vos infos à la demi et l'horoscope de Sandy dans la foulée sur Nostalgie. Bon réveil.
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0: Ne quittez pas, nous recherchons votre correspondant sur Nostalgie. Le mot allô va-t-il disparaître? Ça, c'est un véritable débat à l'heure des démarchages téléphoniques insupportables à tout moment de la journée et surtout alors que la génération Z ne prononce plus du tout le mot allô, préférant au communiqué par note vocale. Blondie Call Me, c'est le prochain tube 80 sur Nostalgie. Je vois venir aussi Prince ou encore Johnny Hallyday sur sa radio. Nostalgie, bon réveil la France. Et à 5h30, on marque 2 minutes d'info. Bonjour Patrice Pavot.
1: Bonjour Julien, bonjour à tous. Emmanuel Macron et Donald Trump se sont entretenus hier à New York. Rencontre en marge de l'Assemblée Générale de l'ONU. Le président français a évoqué une discussion très constructive centrée sur la sécurisation des infrastructures pétrolières en mer Rouge et sur la guerre en Ukraine. Emmanuel Macron a par ailleurs appelé à accélérer l'aide militaire à Kiev. Enlisé dans sa guerre en Iran, Donald Trump doit s'exprimer ce mardi à la tribune des Nations Unies. Une prise de parole un an après un discours très critique envers l'organisation qu'il accuse régulièrement d'impuissance face aux grands conflits. Son intervention est très attendue alors que la guerre avec l'Iran se poursuit et continue de peser sur les approvisionnements mondiaux en pétrole et en gaz. Le gouvernement doit présenter aujourd'hui de nouvelles aides face à la flambée des prix des carburants, des mesures destinées aux ménages mais aussi aux entreprises et aux secteurs les plus exposés. Plusieurs ministres détailleront ces dispositifs en fin d'après-midi depuis Bercy. L'exécutif veut également agir sur les approvisionnements alors que les tensions internationales devraient continue à peser sur les marchés du pétrole et du gaz. Notez qu'en raison de ces tensions, l'État va autoriser à titre exceptionnel les distributeurs de carburant à vendre du gazole de qualité été jusqu'au 15 novembre. Le personnel des restaurants universitaires est en grève ce mardi. Il entend dénoncer le manque de moyens alors que le repas à 1 euro généralisé à tous les étudiants depuis mai fait exploser la fréquentation avec des files d'attente à rallonge. Certains étudiants renoncent parfois à profiter du dispositif

dispositif. Hier à Clairefontaine, Zinedine Zidane a conduit son tout premier entraînement à la tête de l'équipe de France. 12 joueurs étaient sur le terrain. Effectif allégé, plusieurs cadres qui avaient match en club la veille ont été mis au repos. Et puis la météo, autant ensoleillée ce matin sur l'ensemble du pays. Quelques brouillards du côté des Ardennes, des Landes et du Finistère. De la douceur sur le littoral méditerranéen, les températures 21 à 32 pour les maximales. Bon réveil sur Nostalgie.

0: toujours fidèle au rendez-vous, toute la semaine à midi avant de monter à la cantine, l'instant Johnny sur Nostalgie. Le taulier nous dépose aussi un très grand tube 80 à l'heure du petit-déj, précédé par le groupe lillois Magazine 60 et Prince après l'horoscope de Sandy en 12 signes sur Nostalgie. Ça commence avec les béliers.
1: Ce mardi est laborieux, mais il invite aussi à l'efficacité. Une bonne organisation fait toute la différence. Aujourd'hui, les taureaux, votre flair vous conduit au bon endroit, au bon moment. Gémeaux, si votre travail tourne au ralenti, ne précipitez rien. Contentez-vous de suivre le rythme collectif. Journée tendue, les cancers. Évitez de vous braquer à la moindre remarque. Sortez plutôt la carte de l'humour. Lion, traitez chaque dossier à temps pour éviter les heures supplémentaires. Ce soir, détendez-vous. Vierge, vos talents sont mis en valeur. Vos résultats s'affichent et on vous félicite. Bah, bravo à vous. Les balances, une petite question familiale vous agace. Vous avez tendance à répondre un peu vite, un peu fort. Soyez plus diplomate. Scorpion, vous êtes en forme. En amour, votre créativité plaît beaucoup. Sagittaire, un bon calcul permet à vos finances de retrouver un meilleur équilibre. Au travail, la stabilité vous va bien. Les Capricornes, votre concentration matinale est excellente. Un déjeuner amical même vous relaxe. Verseau, vous avez fort à faire aujourd'hui. Optez pour une immersion totale dans vos dossiers du jour. Ce soir, vous serez libre. Et les Poissons, vous êtes de bonne humeur. L'ambiance est tonique au travail. Vous cultivez la souplesse.

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3: Les Bouches-du-Rhône, c'est Aloche, hein, chez Fanny. Bonjour Fanny.
4: Bonjour Fanny.
5: Bonjour Philippe et Sandy.
3: Comment allez-vous Fanny?
5: Bien, merci, vous-même.
4: Ça va super.
3: Vous êtes assistante dentaire à Marseille.
5: C'est ça.
3: On vous pose une question qui, sans citer le nom ici, est-ce que toutes les personnes ont une taille de dents
1: la
3: même taille?
5: Bah, fort heureusement que non.
3: Non, c'est ça. Et quand la taille se compte en centimètres sur une incisive?
4: Oui, un cheval.
3: Oui. Est-ce que c'est normal? Par exemple, le détartrage quand on est obligé de sortir des outils de chez Kiloutou. Bienvenue chez nous, Fanny.
4: Il y a un truc qu'on adore, Fanny, j'imagine que vous aussi, tous les après-midi à la télé, c'est Affaires conclues. C'est des gars qui viennent tenter de vendre aux spécialistes des vieux trucs qu'ils ont chez eux. Et nous, on y est allé avec un artiste qu'on voulait vendre et négocier avec eux. Il va falloir que vous nous aidiez à retrouver qui c'est.
3: C'est toi, Sandy. Allez. C'est toi qui négocie. Allons-y.
6: Bonjour madame.
7: Vous avez une petite histoire à nous raconter?
4: Bah, j'ai une chanson, mais une chanson qui a cartonné quand même. Hein.
6: Allez-y, approchez-vous.
8: Ce sera utile. Mais moi, je vais commencer à 3 euros.
9: Allez, 5.
4: C'est une grande chanson disco, j'en demande quand même un peu plus.
6: 35 euros, madame, ça vous conviendrait?
4: Eh non, mais oh, ça vaut cher, c'est un groupe, ils sont nombreux.
7: Pourquoi pas? Je vous propose 40 euros.
4: Ah non, je suis désolée. Alors, je suis désolée, mais je le vends pas à ce prix-là. Elle a été composée par un Français en plus.
7: Ouais, c'est sympa.
6: 50.
4: Je peux pas vous la laisser partir à ce prix-là. Non, c'est pas possible.
10: J'ai pas les artisans pour ça.
6: 70.
4: Non, c'est pas assez cher quand même.
7: 80.
4: Et pour le même prix, en plus, il y a un cow-boy, un policier, un motard.
6: Il y a un peu de travail, sachant qu'il y a des pertes. Hein.
4: Allez, si vous me donnez un tout petit peu plus, vous verrez, elle va vous rendre gay.
6: 90.
7: 100. Est-ce qu'on fait une affaire conclue à ce prix-là?
4: Ok, affaire conclue.
7: Alors venez. Et puis vous allez voir, on va faire quelque chose de très chouette. Merci beaucoup.
3: Merci beaucoup.
6: Bon retour, madame.
3: Alors, bon business.
5: J'ai fait un beau business. Je pense peut-être faire un beau business.
3: Alors,
5: j'ai tout ce monde-là pour les Village People.
3: Bien joué. C'est une grosse vente, là. C'est une vente en gros. C'est un lot.
5: Exactement, c'est ça.
4: Vous allez faire plaisir à votre fille Loïs avec vos tout nouveaux écouteurs Bluetooth Nostalgie.
5: Oui.
3: À bientôt, Fanny.
4: Bisous.
3: On vous envoie ça.
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Toujours des cuivres bien astiqués hein, sur Nostalgie. Salut Guillaume et merci pour le partage des vidéos. Vous, vous êtes passé saluer Céline Dion devant son palace avant de nouveaux concerts cette semaine. Vous avez bien fait. Le mois Céline Dion qui continue sur Nostalgie avec vos invitations VIP, les toutes dernières à gagner toute cette semaine à 18h50. Salut Antoine, Sébastien, Lorraine, au taquet pour les infos de 6h dans une petite minute. Il est arrivé de Philippe et Sandy. Vos matins Nostalgie, ça sera jusqu'à 10h.

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5: Bonjour Philippe Essendé, bonjour à tous. La crise des carburants, l'exécutif doit annoncer de nouvelles aides ciblées face à la hausse des prix. 9 départements sont placés en vigilance orange pour feux de forêt. La météo, il fera beau ce matin sur l'ensemble du pays. Les prix des carburants, toujours au cœur des préoccupations du gouvernement. De nouvelles aides doivent être annoncées aujourd'hui pour les ménages, les entreprises et les secteurs les plus touchés par la flambée des prix. Plusieurs ministres concernés présenteront ces mesures lors d'une conférence de presse à Bercy. Un nouveau dispositif devrait succéder à l'aide de 100 euros aux gros rouleurs dès le 1er octobre. Bercy plaide pour une aide supplémentaire à ces grands rouleurs qui seraient versés automatiquement. L'exécutif redoute une grogne sociale sur fond de tension d'approvisionnement liée à la guerre au Moyen-Orient et de hausse des prix du gaz. Face aux difficultés d'approvisionnement, les distributeurs pourront exceptionnellement vendre du gazole de qualité été jusqu'au 15 novembre. Cet hiver, l'approvisionnement en gaz ne devrait pas poser de problème. La perspective de pénurie semble écartée, a voulu rassurer hier le gouvernement, mais sans apaiser les craintes sur une hausse des tarifs. Alexandre Korozek.
6: Le prix de référence du gaz augmentera bien de 6,3% au 1er octobre, après les 5,6% du 1er août. Depuis le début de l'année, la hausse est de l'ordre de 30%, une situation que le gouvernement assure prendre en compte. Selon la ministre déléguée à l'énergie, Maud Bréjon, les stocks de gaz pour l'hiver sont en train d'être sécurisés pour éviter tout problème d'approvisionnement. Mais la situation au Moyen-Orient impacte directement les prix. Une reconduction en 2027 du chèque énergie destiné à 4,2 millions de ménages modestes permettra notamment d'alléger la facture. Une facture qui risque de flamber. Elle devrait être cette année de 120 euros en moyenne supérieure à celle de l'an dernier. Une hausse qui pourrait aussi affecter l'électricité dont une partie est issue des centrales à gaz.
5: Mouvement de grève ce mardi dans les restaurants universitaires, victimes de leur succès. Depuis la généralisation du repas à 1 euro en mai, la fréquentation s'envole et les files d'attente aussi. Les syndicats dénoncent l'épuisement du personnel et réclament 500 créations de postes. Le ministre de l'Enseignement supérieur a promis dimanche un budget renforcé à 143 millions d'euros en 2027, annonce jugée tardive et insuffisante par les organisations syndicales. La vigilance feu de forêt, 9 départements sont en vigilance orange, alerte des Deux-Sèvres à la Charente-Maritime. Attention à la sécheresse également sur l'arc méditerranéen avec une alerte feu de forêt des Pyrénées-Orientales ou Vaucluse. Les députés poursuivent ce mardi l'examen en commission de la loi intégrale contre les violences sexuelles. En commission, ils ont voté pour réserver le jugement des viols aux cours d'assises et créer une chaîne judiciaire spécialisée. Le texte prévoit également de durcir la réponse pénale. Le projet va poursuivre son examen en commission avant son arrivée dans l'hémicycle prévu à partir du 1er octobre. Ces souvenirs se sont envolés aux enchères. Près de 954 000 euros, c'est le montant atteint par la vente de 285 objets personnels de Brigitte Bardot à l'hôtel de Rouault, montant de près de 20 fois supérieur à l'estimation initiale. Le produit de la vente reviendra à la succession Bardot, dont sera destinataire notamment la fondation Brigitte Bardot, engagée pour la cause animale. Emmanuel Macron et Donald Trump se sont retrouvés hier à New York, en marge de l'Assemblée générale de l'ONU. Le président français parle d'une discussion très constructive. Les deux hommes ont notamment évoqué une meilleure sécurisation des infrastructures pétrolières en mer Rouge et la guerre en Ukraine. Ce mardi, Trump est attendu à la tribune des Nations Unies. Le président américain doit prononcer son discours alors que la guerre avec l'Iran se poursuit et pèse sur les approvisionnements mondiaux en pétrole et en gaz. Zidane a dirigé son premier entraînement des Bleus hier à Clairefontaine. Seuls 12 joueurs se sont entraînés, effectifs réduits. Plusieurs cadres qui avaient joué la veille en club ont été laissés au repos. Et puis la météo, temps ensoleillé ce matin sur l'ensemble du pays. Quelques brouillards du côté des Ardennes, des Landes et du Finistère. Les températures 21 à 32 degrés pour les maximales, 21 à Lille, 25 à Paris, il fera 28 à Lyon et 32 du côté de Montpellier. Tout de suite, Philippe et Sandy sur Nostalgie. Bon réveil à tous.

0: Salut à la France qui se lève tôt. Bonjour Sandy.
1: Bonjour Philippe, bonjour tout le monde.
0: Bonjour à tous, bienvenue sur Nostalgie, mardi 22 septembre. Tous les hits 80 qui vont s'enchaîner jusqu'à 10h ce matin. Tout va bien Sandy?
1: Bah oui, écoute, j'ai fait un cake au brocoli hier soir. Bah ça n'a pas fait l'unanimité, je t'avoue hein. Voilà. J'en ai pour toute la semaine.
0: C'est quoi? C'est des œufs battus?
1: C'est 3 œufs, un brocoli donc que tu fais cuire à la vapeur, que tu écrases et après tu mets un petit peu de mozzarella.
0: Ok, quand tu l'as jeté, tu manges quoi après? toujours une petite casserole d'eau avec du sel. Ça, pourquoi tu te lances dans des trucs comme ça?
1: Parce que je regardais des trucs sur Instagram passer, je me suis dit tiens, c'est les recettes un peu tendance en ce moment pour le poids, machin, le régime. Bah, et voilà.
0: C'est facile, hein, c'est des recettes faciles puisque tu les jettes immédiatement. En fait. Attends, j'ai maigri mais j'ai faim. Hein.
1: Cédric a gagné ses vacances en famille hier matin. 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Et puis tiens, Philippe, est-ce que ton prénom est Ringard?
0: Philippe, c'est espèce de roi, le petit roi, quoi, la Ligue 3.
1: On va le savoir dans 3 minutes.
0: George Michael, Mylène Farmer, Patrick Juvet sont sur Nostalgie. Bienvenue.
2: Ah oui, tiens.
1: Eh oui,
0: bah t'as quand oublié même. Sur cette version-là.
1: Bah oui, il est là, il arrive.
0: Eh, monsieur le pape. On vous attend, vous avez vu, hein.
1: Ouais.
0: Fais péter l'encens.
1: C'est un petit cérémonial.
0: Bah, qui viendrait nous voir aussi. Oh la vache, il rentre dans le studio, il y a deux éclairs. Leur parle pas. Face, George Michael sur Nostalgie.

0: Bonne fête au Sylvain aujourd'hui.
1: L'info qui va bien.
2: Bon, je vous parlais de bouffe il y a 3 minutes. Ouais, on a encore faim. Hein,
0: viens, on parle de bouffe, vas-y.
2: Est-ce que vous êtes déjà demandé pourquoi il y avait plusieurs formes de pâtes?
3: C'est un truc que je comprends pas. Ça.
0: Si, je crois que c'est pour accrocher les sauces.
3: Comment ça accroche?
0: Bah si, le rond il va garder plus la sauce, le machin. Si, si, c'est en fonction d'eux.
2: Dis donc, tu t'y connais, hein, c'est ça, c'est un rapport. À
0: tout ce qui est grassouillet, en général, je m'y connais plus qu'en sport.
2: C'est un rapport effectivement avec les sauces et on a trouvé la réponse notamment grâce à Claire Leonelli sur Instagram qui, elle, conseille chaque sauce avec chaque forme de pâte.
0: Par Merci
2: exemple,
0: Claire.
2: Exemple, les spaghettis, tu mettrais quoi toi comme sauce, Philippe, dedans?
0: Tout.
2: Spaghettis, ouais, c'est vrai que ça passe en
0: oh là là, vous avez ce souvenir à la cantine quand le plat de spaghettis arrivait, tu sais, le plat de spaghettis très beurré.
3: Ouais.
0: Ah
3: ouais.
0: Oh là là, quel bonheur.
2: Mais c'est bon ça.
0: Bah, alors, je mets des sauces tomates, non?
2: C'est des sauces plutôt légères.
0: Oui, c'est ça, avec de l'eau, la sauce tomate légère. Ouais.
2: Déjà, le spaghettis est fin par rapport au linguini, tu vois, c'est vraiment le truc.
0: Le linguini,
2: est-ce que
0: c'est
2: tu coupes tes spaghettis? Tiens,
0: bah ouais, moi je les coupe.
2: Tu les coupes
0: avec les dents.
3: C'est au-dessus de l'assiette.
0: Les Italiens, ils ont inventé un truc super. T'as le droit de manger limite un peu salement.
2: Oui, un petit peu. Et tu les casses avant de les mettre dans l'eau ou pas?
0: Quand je suis tout seul, oui.
2: Ouais. Ok.
0: Ou alors il faut une grosse marmite. Il faut faire cuire les pâtes dans des grosses marmites,
2: ouais,
0: sinon.
2: Complètement. Je parlais des linguini. Alors ça, c'est plutôt des sauces avec des produits de la mer. Tout ce qui est moule, pétoncle. Tu vois, tu peux faire du saumon aussi avec.
3: Mais ça change quoi?
0: Parce que ça accroche pareil, c'est pareil. Les lignes
3: accrochent pas le poisson.
0: Mais pas un poisson entier, c'est des moules.
3: Oui, non, mais ça va pas accrocher les moules.
2: La saveur est pas la même, en fait. C'est juste pour ça.
0: Parce que la bouche, dedans, il y a des récepteurs. Un petit peu comme les gens qui nous écoutent actuellement, ils ont des récepteurs.
3: Ok.
0: En fonction de la forme de la bouche, si tu fais comme ça, ça ouvre d'autres papilles.
2: Voilà. D'accord.
0: C'est bien fait, le corps humain.
2: Ouais, c'est ça.
3: Okay.
2: Les trophies, tu sais ce que c'est, les trophies?
0: Ouais, c'est quand t'as gagné.
3: Il y a le trophée
0: Andros.
3: Le trophée Andros.
0: T'as gagné un trophée, la Coupe du Monde.
2: Le trophée.
0: À un moment, Didier Deschamps, il lève le trophée.
2: C'est une pâte aussi. Non, moi non plus. Alors, ça, on fait plus avec du pesto.
0: Les trophées au pesto. Tu regardes ce que c'est, trophée.
2: Voilà, tu regardes la forme de la pâte. Les pennés, alors ça, on connaît. Hein, les pennés.
0: Les pennés, c'est que la viande.
2: C'est.
0: Non.
2: Avec des sauces beaucoup plus épaisses. On y va dans le gras, là.
0: Et pourquoi? Parce que ça rentre dans le trou.
3: Genre la bolognaise, il vaut mieux le faire avec
0: exactement.
3: Avec
0: mais oui, ça rentre dans le trou, ça garde la viande.
3: Mais pourquoi on nous a toujours fait des spaghettis bolognaise? Je comprends pas.
0: Parce qu'on suit pas les consignes.
3: Ah voilà.
2: Je partirais plus moi sur des trucs bien gras, genre en crème, en champignons, en lardons et tout ça, avec les pennés.
0: Ouais, bien.
2: Vous parliez de bolognaise, on est plus sur la tagliatelle avec la bolognaise, des sauces à la viande. C'est ça qui se marie le plus en tout cas avec
0: cette pâte. C'est une histoire d'accroche. Si, c'est comme ça.
2: Et puis la stelline.
0: Stelline, alors je vais vous dire. Moi, j'ai lu des études sur la stelline. C'est un médicament. Ça, c'est quand on toubib, il dit, je vais vous mettre sous stelline.
3: C'est pas bon, ça.
0: J'irais stelliné, peut-être.
2: Stelliné, ouais. Ah oui, plus en italien. Et c'est avec des bouillons ou des soupes qu'il faut les manger.
0: Ça, c'est fait. C'est truc à mémé, ça.
3: Ah oui, c'est pâte à mémé.
2: Oh, ça passe bien, je trouve. Ça ressemble
0: à ce qu'on disait. Tu sais, cet après-midi, il y a un imitateur qui va venir à l'EHPAD.
2: Ouais.
0: Voilà, on te mettra devant.
2: Il
0: fait que des chansons de disco, mais à la bouche avec ta taillée.
2: Super.
0: Allez, on y va. Mylène Farmer sur Nostalgie.

0: y a plus de musique le matin sur Nostalgie. Elle est variée, comme le buffet où j'étais chez Bellambra cet été. Patrick Juvet, Tall Talk et Katja Gougou sont sur Nostalgie.
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0: Bonne musique, bonne humeur et surtout bon réveil tout le monde. Bon courage pour votre journée qui commence. 6h23, l'horoscope de Sandy sur Nostalgie.
1: Ce mardi est laborieux, les béliers, mais il invite aussi à l'efficacité. Une bonne organisation fait toute la différence. Aujourd'hui, les taureaux, votre flair vous conduit au bon endroit, au bon moment. Les gémeaux, si votre travail tourne au ralenti, ne précipitez rien et contentez-vous de suivre le rythme collectif. Journée tendue, les cancers, évitez de vous braquer à la moindre remarque, sortez plutôt la carte de l'humour. Lion, traitez chaque dossier à temps pour éviter les heures supplémentaires ce soir, détendez-vous. Les vierges, vos talents sont mis en valeur, vos résultats s'affichent et on vous félicite, bravo. Les balances, une question familiale vous agace, vous avez tendance à répondre un peu vite et un peu fort, soyez plutôt diplomate. Vous êtes en grande forme, les scorpions, en amour, votre créativité plaît beaucoup. Les sagittaires, un bon calcul permet à vos finances de retrouver un meilleur équilibre au travail. La stabilité vous va bien. Les capricornes, votre concentration matinale est excellente. Un déjeuner vous relaxe. Le Verseau, vous avez fort à faire aujourd'hui. Optez pour une immersion totale dans vos dossiers du jour. Ce soir, vous serez libre et vous êtes de bonne humeur. Les poissons, l'ambiance est tonique au travail. Vous cultivez la souplesse.
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11: 6h30 sur Nostalgie. Bonjour Patrice, on t'écoute pour les infos.
12: Bonjour Philippe Essendi, bonjour à tous. Entretien très constructif entre Emmanuel Macron et Donald Trump hier à New York. Le gouvernement doit annoncer de nouvelles aides sur les carburants face à la hausse des prix. La météo, il fera beau ce matin sur l'ensemble du pays. Emmanuel Macron et Donald Trump se sont entretenus hier à New York, rencontre en marge de l'Assemblée Générale de l'ONU. Le président français a évoqué une discussion très constructive, centrée sur la sécurisation des infrastructures pétrolières en mer Rouge et sur la guerre en Ukraine. Emmanuel Macron a par ailleurs appelé à accélérer l'aide militaire à Kiev. Enlisé dans sa guerre en Iran, Donald Trump doit s'exprimer ce mardi à la tribune des Nations Unies, une prise de parole un an après un discours très critique envers l'organisation qu'il accuse régulièrement d'impuissance face au grand conflit. Son intervention est très attendue alors que la guerre avec l'Iran se poursuit et continue de peser sur les approvisionnements mondiaux en pétrole et en gaz. Le gouvernement doit présenter aujourd'hui de nouvelles aides face à la flambée des prix des carburants, des mesures destinées aux ménages mais aussi aux entreprises et aux secteurs les plus exposés. Plusieurs ministres détailleront ces dispositifs en fin d'après-midi depuis Bercy. L'exécutif veut également agir sur les approvisionnements alors que les tensions internationales devraient continuer à peser sur les marchés du pétrole et du gaz. Notez qu'en raison des tensions, l'État va autoriser à titre exceptionnel les distributeurs de carburant à vendre du gazole de qualité été jusqu'au 15 novembre. À la fin du mois de septembre, les foires au vin fleurissent dans les supermarchés, l'occasion pour les amateurs de faire quelques bonnes affaires ou parfois de rêver devant des bouteilles de prestige. À Truchtersheim, près de Strasbourg, l'enseigne Super U propose une foire au vin, pas tout à fait comme les autres. En Alsace, Eric Ravel.
13: Ici, dans les rayons, les bouteilles à quelques euros côtoient des flacons beaucoup plus prestigieux. Cette année, le magasin s'est presque montré pudique dans son catalogue, avec en tête d'affiche une caisse de 12 Bordeaux, tous notés 100 sur 100 par le guide Parker, à 8300 euros. Mais sur place, c'est encore une autre histoire. À l'entrée de l'espace réservé à la foire au vin, 6 bouteilles du domaine de la Romanée Conti à, tenez-vous bien, 40 000 euros, ou 9 bouteilles de chez Duclos à Bordeaux, vendues 13 500 euros. Et entre les Meursault Premier Cru ou les Châteauneuf du Pape, il y a d'autres occasions de casser son PEL. À des tarifs qui font passer le gasoil pour un produit très abordable, de quoi satisfaire en tout cas une clientèle locale aisée ou des amateurs prêts à des centaines de kilomètres pour des vins d'exception.
12: Et rappelons que l'abus d'alcool est dangereux pour la santé, à consommer avec modération. Le personnel des restaurants universitaires est en grève ce mardi. Il entend dénoncer le manque de moyens alors que le repas à 1 euro généralisé à tous les étudiants depuis mai fait exploser la fréquentation. Avec les files d'attente à rallonge, certains étudiants renoncent parfois à profiter du dispositif. Les syndicats réclament 500 embauches et des investissements en matériel, équipements, locaux et logistique. Le ministre de l'Enseignement supérieur

0: a annoncé dimanche un budget porté à 143 millions d'euros pour 2027, jugé insuffisant par les organisations syndicales et trop tardif pour les étudiants. Vigilance feu de forêt, 9 départements sont placés en alerte orange ce mardi. Le dispositif concerne notamment un axe allant des Deux-Sèvres à la Charente-Maritime. La sécheresse reste également préoccupante sur l'arc méditerranéen où une vigilance feu de forêt est en vigueur des Pyrénées-Orientales jusqu'aux Vaucluse. En football, Gianni Infantino, le président de la FIFA, lance une consultation auprès des 211 fédérations membres en vue d'une réforme de la gouvernance de l'instance. Cette démarche intervient alors que le patron de la FIFA, candidat à un nouveau mandat en mars prochain, est sorti affaibli d'un projet abandonné de création d'une société commerciale destinée à accueillir des investisseurs privés. Critiqué, Infantino avait dû renoncer à ce projet en août dernier. L'Euro de volley en Bulgarie, après avoir dominé le Portugal en huitième de finale, les Bleus affrontent la Roumanie cet après-midi. La Roumanie qui est la seule équipe à les avoir battus lors du dernier match de la phase de groupe. Et puis la météo, temps ensoleillé ce matin sur l'ensemble du pays. Les températures 21 à 32 pour les maximales, 21 à Cherbourg, 24 à Biarritz, il fera 27 à Montélimar et 32 à Perpignan. Bon réveil sur Nostalgie.
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2: Absolument, 6h35 sur Nostalgie. Bonjour jolie Sandy.
3: Bonjour Philippe, salut à Caroline de Nantes. Elle passe un bonjour à tous ses collègues. Elle bosse pas aujourd'hui, elle a posé un jour.
2: Ah, on en profite, vous savez que c'est toujours le mois Céline Dion hein, depuis 6 mois là sur Nostalgie. Vous écoutez ce soir à partir de 17h. On vous a trouvé des places pour aller la voir au Plénitude Arena. Vous serez bien placé. Rendez-vous avec Miguel à 17h tout à l'heure, 6h35 sur Nostalgie.

0: Kaja Gougou sur Nostalgie, c'était Too Shy.
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0: Avec Ludo qui est à côté d'Abbeville. C'est la première fois que vous nous appelez, Ludo. Bonjour.
3: Salut, oui, Ludo.
4: Salut Sandy, salut Philippe. Oui, c'est la première fois.
0: Bah, c'est
4: la première fois. Je suis très très content de vous avoir. Franchement, ça fait plaisir.
3: Nous aussi.
0: Bah, ça fait plaisir. Vous êtes fan de voitures de votre jeunesse. Bon, vous avez mon âge. Alors, c'était quoi votre bagnole fétiche, vous?
4: Ben moi, c'était la 205 GTI. Je m'étais dit que j'en aurais une un jour, et en fait, ça a été ma première voiture. J'ai commencé ma conduite avec une 205 GTI.
0: Putain,
4: direct à la GTI. C'était une bleu Miami, c'était une 1.9 litre, voilà.
3: Waouh.
0: Une 1.9 litre, c'était la grosse, hein.
5: Ah oui.
0: Blanche et rouge ou noire?
4: Non, bleu Miami.
0: Bleu Miami, wow.
3: Bleu Miami, là, c'est quoi ça?
0: C'est un peu ce qu'on appelait le bleu nuit, un peu. Tu
3: ah
0: vois.
3: Ouais, ok.
0: Oh, c'est la classe.
4: Non, c'était un peu plus clair qu'un bleu nuit. Hein.
0: Ah bah moi, j'avais pas les thunes pour un 205 GTI. Hein. Moi, j'avais la Super 5 de ma cousine qui avait fait 5 fois Paris-Alicante. Allez, on joue avec.
4: Avant,
0: vas-y.
4: C'était 3000 euros, quoi, une 205 GTI.
0: Ah bah ça coûte 10 000 balles.
4: Maintenant, c'est 10 000 balles, quoi.
0: Ah, et puis après, il faut les outils parce que c'est pas non plus super fiable. Hein.
3: Ah.
4: Bah il y a longtemps, ça va, c'était récent, mais maintenant, oui, voilà, c'est des anciens, c'est comme nous, quoi, Philippe.
0: Bon, Ludo, on arrête de discutailler. Sandy a trouvé un portable pour essayer de trouver à qui qu'il est le portable, Sandy.
3: Ouais, je vais essayer, hein, franchement.
0: Ouais, si on peut rendre service.
3: Ludo, en fait, le téléphone, il est rouge avec une coque assez bizarre, je vous le dis. Et en plus, elle est assez sale, pas très propre, entre gris clair et gris foncé. Hein.
0: Ouais.
3: Y a quoi en écran, fond d'écran? Y a plein de gens. Tu sais, une grande famille, je pense.
0: Ouais.
3: Ok. Et puis, attends, ça c'est ma chance, hein, parce que tu sais quoi, il y a pas de code confidentiel, donc j'ai pu rentrer comme ça direct. Mm-hmm. J'ai regardé et il y a des messages non lus. Je me permets d'ouvrir.
0: Vas-y,
3: hein, c'est bon.
0: De toute façon, si on peut rendre service. Hein.
3: C'est un certain Michael J.
0: Ouais.
3: Il lui dit plein de trucs en anglais et il finit par je te donne.
0: Michael J. Fox, Michael Jackson, Michael Jackson,
3: peut-être,
0: c'est quelqu'un de connu. Donc,
3: mais ouais. Le calendrier, attends, ça dit quoi? Alors apparemment, il y a plein de rendez-vous avec une Céline à Nanterre et avec un point d'interrogation juste à côté. À croire que cette personne voudrait la revoir là-bas, mais il hésite encore. Et puis tiens, en passant, je vais regarder ses applis pour voir. Oh là, il y a plusieurs GPS. Il y en a combien? 1, 2, 3. Visiblement, il doit bien aimer marcher seul. Hein. Je ne sais pas si ça peut vous aider.
0: Vous nous aidez, Ludo?
4: Ouais. Je pense que c'est la personnalité préférée des Français.
0: Michel Macron. Jean-Jacques, vous avez dit?
4: Jean-Jacques Goldman.
0: Il a trouvé. T'as trouvé le téléphone de Jean-Jacques Goldman.
3: Il est cher celui-là alors. Hein,
0: à défaut d'une interview, on a au moins le fun.
3: C'est gagné, Ludo. Bravo, okay, vos écouteurs Bluetooth et collecteurs Nostalgie.
4: Merci beaucoup.
3: Gros bisous.
0: À bientôt, Ludo.
4: Merci, gros bisous.
0: Bonne rentrée à vous. Merci de nous écouter. Ah, bah en plus.
3: Oh bah. Bien fait,
0: on va le garder le téléphone quand même. On a assez d'oseille pour s'en acheter un autre. Jean-Jacques Goldman, je te donne sur Nostalgie. 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

0: Merci de vous réveiller avec nous. Vous l'avez remarqué, on n'a que des tubes ici. Hein. Je te donne de Goldman, Eurythmics et Youssou N'Dour, Néné de Chéri. Encore un duo, 7 Seconds, dans moins de 5 minutes sur Nostalgie.
1: On les accepte tous sans les lire. Les conditions générales de vente. Ah là là, c'est un sujet qui te parle, ça, Philippe. On va en parler dans ma liste dans 10 minutes.
0: Ouais, toi qui demain, on parlera des mycoses des pieds, Sandy. Comme ça, c'est un sujet chacun.
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0: C'est mardi sur Nostalgie, c'est l'heure de la liste.
1: La liste de Sandy.
0: On est tous pareils, on les accepte tous sans les lire, alors qu'elles peuvent parfois nous réserver des petites surprises. Qu'est-ce qu'on vit quand on ne lit pas les conditions générales de vente lors d'un achat sandwich?
2: Eh ben déjà, si tu prends un crédit auto, tu peux passer à côté de ce genre de termes sous réserve d'acceptation de votre banque. En gros, t'as trouvé ta bagnole, elle est nickel, sauf que ton banquier peut te dire que finalement, c'est ton dossier qui ne tient pas la route. Quand tu lis pas les conditions générales de vente aussi, attention, les paragraphes d'annulation ou de remboursement pour un voyage peuvent être fatales. Bah oui, parce que si c'est non remboursable, d'un côté, tu peux pas prendre l'avion, mais de l'autre, ton argent, lui, il s'envole.
0: Oh, c'est joli, bah ouais.
2: Et puis, quand tu ne lis pas les conditions générales de vente, les tarifs peuvent évoluer. Exemple, tu avais un abonnement quelconque à 10 balles et en quelques mois, il est passé à 14, comme ton gosse. Sans t'en rendre compte, ton abonnement est devenu un ado et comme lui, il te coûte de plus en plus cher.
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0: Et il sent la chaussette. Merci Sandy, tiens, racontez-nous si vous aussi vous avez des petites galères ou du, pourquoi pas des bonnes surprises sur les conditions générales de vente. On va en parler ce matin. Youssou N'Dour, Nenette Chérie, quel tube 7 Seconds sur Nostalgie.

0: Allez, bon réveil sur Nostalgie, on espère que vous allez bien. Vous êtes déjà nombreux à venir vous ambiancer avec nous. Renaud, David Bowie, Madonna, son premier titre, enfin le deuxième exactement, Holiday, dans un instant sur Nostalgie.
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0: Nostalgie, les 7h01. Allez Patrice, on t'écoute pour les infos.
19: Bonjour Philippe Sandé, bonjour à tous. La flambée des prix des carburants, le gouvernement va présenter de nouveaux dispositifs d'aide cet après-midi lors d'une conférence de presse depuis Bercy. Les restaurants universitaires sont en grève avec la généralisation du repas à 1 euro. Les files d'attente sont interminables et les personnels sont sous tension. La météo, il fera beau ce matin sur l'ensemble du pays. Les prix des carburants, toujours au cœur des préoccupations du gouvernement. De nouvelles aides doivent être annoncées aujourd'hui pour les ménages et les entreprises et les secteurs les plus touchés. Conférence de presse en fin d'après-midi depuis Bercy. Un nouveau dispositif doit notamment succéder dès le 1er octobre à l'aide de 100 euros pour les gros rouleurs. Bercy souhaite une aide supplémentaire versée automatiquement face aux difficultés d'approvisionnement. Le gazole d'été pourra aussi être vendu jusqu'au 15 novembre. Dans 3 jours, le pape arrivera en France. Paris, Lourdes, Metz. Voilà les 3 étapes de la visite qu'effectuera le Saint-Père de vendredi à lundi prochain. Le programme de Léon XIV s'annonce chargé, millimétré. Parmi les temps forts, une rencontre avec Emmanuel Macron, visite à l'UNESCO, la célébration des Vêpres à Notre-Dame, une veillée de prière avec des jeunes au Stade de France, une messe en plein air place de la Concorde. À Lourdes, le pape rencontrera les évêques mais aussi des victimes de violences sexuelles dans l'église. Le dernier jour de sa visite se fera à Metz, journée qui prendra une tonalité plus européenne. Ce voyage sera scruté de près sous son impact politique mais aussi spirituel. Une visite particulièrement importante pour les catholiques selon Michel Denecken, docteur en théologie catholique et ancien président de l'université de Strasbourg.
20: Elle est majeure dans une société française où le catholicisme est en grande mutation, une chute de vocation qui continue, des églises qui se vident et paradoxalement en face ces catholiques qui sont minoritaires vivent un regain de ferveur d'identité, il ne faut pas avoir peur de le dire. Il y a eu 25 000 baptêmes de jeunes ou d'adultes cette année à Pâques. Et donc, paradoxe d'un catholicisme qui, au quotidien, est beaucoup moins présent. Et quand on est dans une situation où, sociétalement, on est moins nombreux, il est évident qu'on attend du souverain pontife, du chef religieux, de galvaniser les foules.
19: Un reportage d'Éric Ravel. Les restaurants universitaires sont en grève aujourd'hui. Depuis la généralisation du repas à 1 euro en mai, leur fréquentation a fortement augmenté. Les files d'attente aussi. Les syndicats dénoncent l'épuisement des personnels et réclament 500 créations de postes. Le ministre de l'Enseignement supérieur a promis un budget renforcé à 143 millions d'euros en 2027. Une enveloppe jugée tardive et insuffisante par les organisations syndicales. La vigilance reste élevée face au risque d'incendie. 9 départements sont en vigilance orange pour les feux de forêt, notamment dans l'ouest, des Deux-Sèvres à la Charente-Maritime. La prudence est également de mise sur l'arc méditerranéen, des Pyrénées-Orientales jusqu'aux Vaucluses, en cause des sols toujours secs et des conditions favorables à la propagation des incendies. Un salarié grièvement blessé hier dans l'explosion d'un conteneur à l'usine chimique Pharma Synthèse de Saint-Pierre-lès-Elbeuf, près de Rouen. L'homme a été aspergé de solvant en flammes et gravement brûlé. Il a été hospitalisé. Le site classé Céveso seuil bas a été évacué. Selon l'entreprise et la préfecture, aucune émanation toxique n'a été détectée et il n'y a pas de danger pour les riverains. Le Zinedine Zidane a dirigé hier son premier entraînement avec les Bleus à Clairefontaine. Un groupe réduit à 12 joueurs. Plusieurs cadres qui avaient joué la veille en club ayant été laissés au repos. Le nouveau sélectionneur a lui-même participé à des séances avec des joueurs. Et puis la météo avec un temps ensoleillé sur l'ensemble du pays. Les températures 21 à 32 pour les maximales. 32, ce sera du côté de Montpellier, Perpignan. Bon réveil à tous.
0: Ouais mon ami. 7h05 sur Nostalgie, bonjour, bienvenue, ça va Sandy?
1: Ça va Philippe, bonjour tout le monde. Vous avez envie de vous entendre à la radio? Tiens peut-être, racontez-nous ce que vous voulez. On attend vos vocaux sur nos pages Instagram et Facebook Philippe et Sandy.
0: Toutes les générations aiment partenaires particuliers. Avec partenaires particuliers, tout à l'heure il y aura Renaud ou Michael Jackson pour Billie Jean. Il est 7h05 sur Nostalgie.

0: Un petit délire New Wave façon début d'Indochine, c'était partenaire particulier. Dans pas longtemps, Renaud, David Bowie et Madonna sur Nostalgie, tous les tubes 80. Sandy, on a commencé l'émission en parlant de brocoli. C'était quoi? Tourte au brocoli, je sais pas quoi.
1: J'ai fait un cake au brocoli.
0: Voilà, ensuite, on a expliqué la forme des pâtes.
1: Ouais.
0: Bon, on reste dans la bouffe, j'ai l'impression ce matin.
1: Ouais, un Français sur deux ne peut pas se passer d'un dessert en fin de repas. Et toi, tiens, Philippe?
0: Bah, moi! Mois de décembre.
1: Ouais, t'avais encore droit.
0: J'ai changé de médecin.
1: Ouais.
0: Et mon médecin, il m'a dit, c'est plus du sang que vous avez, c'est du sirop d'érable.
2: Ah oui, bah oui.
0: Alors il m'a dit, si vous pouvez freiner un peu le sucre.
1: Ouais.
0: Donc moi, si vous permettez bien, je sors du débat.
1: Ouais, voilà.
2: Non, mais... Je vous laisse avec vos trucs.
1: C'est vrai qu'à un moment, il y avait les guêpes qui tournaient autour de toi.
0: Oui, il y avait. Mais je vais te dire, il y avait des grizzlies.
2: Oui aussi.
0: Il y avait des grizzlies. Sandy, t'es très sucrée, toi.
1: Moi, je suis de moins en moins sucrée. Déjà, j'aime pas tout ce qui est sucré. Tu sais, même les boissons et tout ça, je bois que de l'eau. Moi, tu vois, je suis toujours avec ma gourde d'eau.
0: On dirait un sketch de Rire et Chanson.
2: Ça. Non, ça démarre comme un sketch. Ouais, ouais, un one-man show, le truc.
0: Ouais. Vous savez, moi.
1: Et non, de moins en moins. Par contre, je m'autorise un petit carré de chocolat quand j'ai envie de sucrer en fin de repas. Et avant, j'étais chocolat lait. Maintenant, je suis passée au noir.
0: C'est comme, je crois que c'est mieux.
1: C'est, chocolat, c'est
2: noir. Chocolat noir, ouais.
1: C'est mieux.
0: Je te fous un Saint-Honoré là devant toi, tu le manges pas?
1: Si.
0: Ou une, ou un Paris-Brest.
1: Paris-Brest, ouais.
0: Un Paris-Brest, un Paris-Calais.
1: Ouais, mais tu vois, par contre, ça fait hyper longtemps que j'ai pas mangé de Paris-Brest, qui est mon gâteau préféré.
0: Ouais.
1: Et ben, ça me ferait, ce serait mon petit plaisir du moment si j'en avais.
0: Un petit plaisir,
1: vois,
0: comme quand on achète une voiture.
1: Voilà.
0: Des trucs comme ça.
1: Ouais.
0: En plus cher.
1: Il y a moins de jantes, mais.
0: Racontez-nous vos fins de repas, tiens, parce que. Ouais, je pense que ça va sucrer à bord.
1: Ben, oui.
0: Évidemment. C'est clair. Hein. Sur nos réseaux, laissez-nous des petits vocaux. Si même si vous êtes pâtissier, n'hésitez pas à nous livrer des exemples. On est au 22 rue Boileau, Paris 16e, à côté des cabinets, au 7e étage. Michael Jackson et Renaud pour la suite. 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

0: 7h15 sur Nostalgie. 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
0: 7h15 sur Nostalgie.
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0: Rigola, je te vois chanter Sandy, mais
1: ah
0: franchement...
1: Ah oui, j'adore.
0: Nostalgie, il est 7h22. Bonjour, bon réveil. Un Français sur deux ne peut pas se passer d'un dessert en fin de repas. Mm-hmm. Et vous alors, racontez-nous un petit peu vos gourmandises.
1: Bah, il y a Lilou qui nous dit, moi j'adore le fromage et même au resto, parfois je préfère le fromage au dessert.
0: Ah, le problème du fromage au resto, c'est que c'est pas comme à la maison. T'as ton demi-brie, tu vois, à la maison, tu commences un quart, un demi, hop, c'est réglé. Ouais. Là-bas, ils te demandent de couper proprement.
1: Bien
2: le
1: sûr.
2: Morceau, voilà, le petit morceau, truc. Ouais.
0: Et si tu l'aimes bien, t'oses pas leur demander.
1: Et c'est pour ça aussi que, tu sais, au restaurant, on te propose des fois fromage ou dessert.
2: Parce que les deux.
0: Les deux, monsieur Dandy. J'ai mis un quart d'heure pour me garer. Je suis à 50 bornes de chez moi. Bien sûr que je vais tout prendre, sinon je viens pas au restaurant. Les restaurateurs, faut les aider. Entrée, plat, dessert, Dijon.
1: Bien sûr. Marie-Laure qui nous dit, tiens, bah justement, on parlait du restaurant. Je regarde d'abord la carte des desserts avant de choisir mon plat. Un vrai bec sucré, nous dit Marie-Laure.
0: Et en même temps, il faut le faire parce qu'ils font pas 50 mousses au chocolat.
2: Faut la réserver.
0: C'est comme un billet de train.
2: Non, mais ça, c'est fou, ça.
0: C'est pas fou.
2: Mais maintenant, faut réserver la mousse au chocolat, t'imagines?
0: Ben, c'est comme ça. C'est plus l'époque.
1: Non, mais ça peut t'influencer sur ce que tu vas manger. Par exemple, tu te dis, oh, tiens, par exemple, il y a des profiteroles en dessert.
0: Je vais manger
1: un truc plus léger en plat.
0: Parce que t'es une fille.
1: Ah, peut-être, c'est peut-être pour ça.
0: Nous, s'il y a une sauce aux champignons, t'inquiète pas.
1: Et puis, il y a Carole de Grenoble aussi qui a son avis là-dessus.
3: Le meilleur des desserts, c'est la mousse au chocolat. Quelque chose lié à l'enfance et au fait que quand on avait besoin d'être consolé, nos parents nous donnaient un petit gâteau.
0: Je sais pas quels parents vous avez eu, mais moi, mes parents, si j'avais besoin d'être consolé, ils me faisaient faire une dictée et des multiplications sur la table de la cuisine.

0: C'est David Bowie, version années 80, China Girls sur Nostalgie.
1: On va rester dans le rock, Philippe, avec U2 qui fête ses 50 ans de carrière déjà, t'imagines ?
0: Il était temps.
1: On adore. On vous a demandé sur nos pages Facebook et Instagram justement quels étaient vos tubes préférés de U2. On va les découvrir ensemble à 8h10.
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6: Bonjour Philippe Essendi, bonjour à tous. La crise des carburants, de nouvelles aides du gouvernement sont attendues. L'équipe de France a commencé son premier entraînement sous l'ère Zidane. La météo, il fera beau ce matin sur l'ensemble du pays. Zinedine Zidane a dirigé hier son premier entraînement à la tête de l'équipe de France. 12 joueurs seulement étaient alignés sur le terrain. Clairefontaine, plusieurs cadres qui avaient joué en club la veille ont été laissés au repos. Le nouveau sélectionneur a lui-même participé à la séance ballon au pied aux côtés de son groupe. Sur les parquets, Nicolas Batum raccroche le maillot à 37 ans. L'ancien capitaine de l'équipe de France de basket a annoncé la fin de sa carrière professionnelle. Marion Ayou nous en retrace les grandes lignes.
7: S'il ne fallait retenir qu'une seule action dans la carrière de Nicolas Batum, c'est ce contre face à la Slovénie dans les ultimes secondes de la demi-finale des JO de Tokyo en 2021. Les Bleus s'inclineront quelques jours plus tard en finale face aux États-Unis, comme il y a 2 ans à Paris. 2 médailles olympiques donc, mais aussi 2 médailles de bronze mondiale et surtout un titre de champion d'Europe au palmarès du basketteur normand en 177 sélections. Nicolas Batum aura débuté sa carrière pro au Mans en 2005 avant de rejoindre la plus grande ligue au monde, la NBA, en 2008. 18 saisons à Portland, Charlotte, Los Angeles et Philadelphie. Celui qui était surnommé Batman aurait été le lien entre 2 générations de basketteurs français, celle de Tony Parker et celle de Victor Wembanyama.
6: En volley, les Bleus affrontent la Roumanie cet après-midi en quart de finale de l'Euro en Bulgarie. La France s'est qualifiée après sa victoire contre le Portugal en 8e. Attention à cette équipe roumaine, elle est la seule à avoir battu les Français lors de la phase de groupe. Coup d'envoi de cette rencontre à 15h. Le gouvernement doit présenter cet après-midi de nouvelles aides face à la flambée des prix des carburants, des mesures destinées aux ménages mais aussi aux entreprises et aux secteurs les plus exposés. Plusieurs ministres les détailleront en fin d'après-midi à Bercy. L'exécutif veut également agir sur les approvisionnement. À titre exceptionnel, les distributeurs pourront vendre du gazole de qualité été jusqu'au 15 novembre. Les personnels des restaurants universitaires sont en grève aujourd'hui. Ils dénoncent le manque de moyens alors que le repas à 1 euro généralisé à tous les étudiants depuis mai fait fortement progresser la fréquentation. Les syndicats réclament 500 embauches, davantage d'investissements. Le gouvernement a annoncé un budget de 143 millions d'euros pour 2027. Une enveloppe jugée insuffisante et trop tardive par les organisations syndicales. La vigilance reste élevée face au risque d'incendie en forêt. 9 départements sont placés en vigilance orange ce mardi, notamment sur le centre-ouest et le sud-est du pays. Emmanuel Macron et Donald Trump se sont entretenus hier à New York en marge de l'Assemblée générale de l'ONU. Le président français a évoqué une discussion très constructive. La météo, temps ensoleillé ce matin sur l'ensemble du pays. Quelques brouillards du côté des Ardennes, des Landes et du Finistère. Les températures 21 à 32 pour les maximales. 26 à Rennes, 30 à Bordeaux, 32 à Montpellier. 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
8: Salut Philippe et bon mardi à Dorian, Bruno et Aurélie qui sont allés donner leur sang hier en fin de journée. Ils pensaient que c'est pas que c'était aussi rapide.
5: Si rapide et mais agréable. Oui. Madonna, Axel Red et Jimmy Somerville sont sur Nostalgie.

0: Vous les entendez sur Nostalgie. Bonjour tout le monde, bon réveil, 7h37. Stanislas, c'est un nouvel auditeur à Angers.
1: Ouais, salut Stanislas.
0: Salut Stanislas.
2: Bonjour Philippe et Sandy.
0: Bonjour jeune homme, ça va? Alors quelle radio vous écoutiez avant?
2: J'avais pas spécialement de radio favorite, mais je vous ai découvert à la rentrée et ça me plaît, donc je reste.
1: Oh, c'est gentil ça.
0: Exactement ce que m'a dit ma femme. Bienvenue chez nous Stanislas.
1: Et des vacances à la montagne en famille, vous en rêvez Stanislas. On a des séjours en résidence Odalis Vacances pour vous, partout en France, comme le Panoramique, ça c'est à Flaine en Haute-Savoie, entre Genève et le Mont-Blanc. Et en plus, il y a la résidence est située carrément au pied du télésiège des Grands Vents. Comme ça, vous allez pouvoir parcourir tout le domaine du Grand Massif.
0: C'est les plus grands vents de la région. Okay. C'est à côté du restaurant de fromage. Face à vous, il y a 10 cases, 10 épreuves. À vous de ne pas tomber dans une épreuve qui a déjà été ouverte depuis hier, par exemple. On y va?
2: On y va. Je prends mon chiffre favori, le 5.
0: Et pourquoi le 5?
2: Parce que mes enfants sont du mois de mai.
0: Ah, voilà. C'est quelle date au mois de mai?
2: Le 31 mai et le 21.
0: Ah, super. Okay. Donc ça veut dire ça cracotage fin août.
1: Ouais, complètement.
0: Question imitation.
1: Stanislas, vous allez devoir nous imiter une machine à laver en essorage.
0: Et une vedette. On y va?
2: On y va.
0: C'est parti.
2: Non.
0: Oui, alors ça c'est le début.
1: C'est tout, puis
0: après,
1: ouais.
0: Vas-y.
2: Après la fin, moi, ce que j'entends chez moi, c'est...
0: Ah, non, faut peut-être...
1: Oh, ouais. Elle est silencieuse, en fait,
2: ouais,
1: hein,
2: ouais,
1: c'est ça.
2: Ça. C'est moi qui entends moins bien, d'ailleurs.
0: Un petit dernier coup, parce qu'il y a encore un peu d'eau.
2: La pompe qui se vide.
1: Ouais, le tuyau qui bouge de partout,
0: c'est bien,
1: là.
0: Ça, vas-y.
2: Mais là, j'ai plus rien, là, mon stock.
0: On va donner quand même.
1: Moi j'ai les pieds qui bougent de partout chez moi, ça fait un gros bruit. Hein.
0: Ah oui, ouais. En fait, tu le fais la nuit pour les voisins. Bon, on va aller, on va vous l'offrir.
1: Oui, bravo Stanislas. Vous gagnez donc votre séjour pour 4 grâce à Odalis Vacances. Profitez bien avec la famille, Cassandra et puis Liam et Alma.
2: Exactement, je vous remercie en tout cas, c'est super.
0: Avec plaisir. Distribution de cadeaux, n'hésitez pas.
3: Hein. Oui, n'hésitez pas.
1: C'est cool.
0: Bonne journée à vous. Merci d'avoir joué avec nous. Vous envoyez vacances au 7-10-12 pour jouer avec nous. Axel Red, Sensualité, Jimmy Somerville et U2 sur Nostalgie.

0: Ça fait partie des tubes qu'on chante tout le temps. Axel Red, Sensualité sur Nostalgie, un U2, Michel Berger, Elton John sont déjà dans le quartier, il est 7h43, bon réveil.
1: Et pourquoi un U2? Parce qu'ils fêtent leur jubilé d'or.
0: Ils font du foot.
1: Ça. 50 ans de carrière pour le groupe. On va découvrir justement la playlist de vos tubes préférés dans moins de 10 minutes.
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0: les tubes 80. J'ai mis Somerville il y a quelques années. Il y a Michel Berger et les Médéros à Baila Calypso. Vous êtes sur Nostalgie. Quelle heure est-il? 8h10 déjà.
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2: C'est l'un des plus grands groupes de rock au monde. U2 fête ses 50 ans de carrière. On appelle ça un jubilé d'or.
0: Jubilé d'or.
2: Comme la reine à l'époque.
0: Quels sont vos tubes préférés? Vous nous les avez listés sur nos pages Facebook et Instagram. Fabrice dans l'Aude. Without You, évidemment. De toute façon, il n'y a que des tubes là.
2: C'est une chanson qui me rappelle mes premières années de couple, nous a écrit Fabrice. Il dit je l'écoutais beaucoup à cette époque.
0: Marion de Villefranche sur son New Year's Day. Enfin, les soirées.
2: Ouais. Elle dit je l'adore depuis toujours. Elle me rappelle les réveillons où on finissait la soirée à chanter avec les copains.
0: Tom s'occupe des vidéos et des réseaux sociaux chez nous. Bonjour,
3: ouais.
0: Tom.
3: Bonjour. Moi, c'est Sunday Bloody Sunday.
2: C'est la plus connue en même temps.
0: Bah, toutes, en fait.
2: Ouais.
0: T'imagines le risque que tu prends à dire c'est la plus
2: connue. C'est vrai?
0: Ah ouais, bah non, franchement.
2: Ouais. Ah ouais.
0: Sunday.
2: Pardon, monsieur.
0: Tu rajoutes les petites cacahuètes?
3: Ah, toujours. La pâte chocolat.
0: Mehdi de Metz.
2: Non mais c'est vrai, en plus 110 ans. Il dit je la chante depuis des années et dans un anglais yaourt impeccable.
0: La playlist des tubes de U2, 50 ans de carrière, Naomi de Valence. Fan moi de Elevation.
3: Elevation,
2: bah, il faut être dans un hélicoptère quoi.
0: Oui.
2: Il dit dès que j'entends ce morceau, je monte le son à fond et je me crois en concert.
0: Sandy, choisis.
2: Ah, moi c'est One.
0: Truc de mariage.
2: Là. Ah ouais.
0: Oh, c'est terrible.
2: C'est beau.
0: Avec le morceau interplanétaire, ce truc de mariage. C'est ça, c'est des profiteroles. Jérôme du côté d'Amiens, Beautiful Day. It's a beautiful day.
2: J'écoute surtout le matin quand je vous capte pas et que je vais travailler, ça me met de bonne humeur, même quand le réveil a été difficile.
0: Ça aussi, c'est un petit peu les remises de prix dans les conventions.
2: Ouais, tellement.
0: Le meilleur vendeur de bétonneuses de Cholet jusqu'à Saint-Nazaire, c'est ouais. Patrick ouais. C'est bien ton week-end à sortir par Patrick.
2: Ouais.
0: Je peux terminer, moi?
2: Vas-y.
0: Allez, Pride in the Name of Love. C'est juste, y a rien à dire. T'allumes l'autoradio, tu mets ça là, tu tapes sur le volant, t'as envie de quitter ta vie, mon pote. 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

0: Nostalgie, ce qui est fou, c'est que c'est des titres à entendre, mais tu les mets sur une piste de danse, tout le monde se lève. C'est génial. C'est Pride, U2 sur Nostalgie. Dans 5 minutes, les infos, Sandy.
1: J'aimerais tellement gagner les tout nouveaux écouteurs Bluetooth Nostalgie. 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
0: Mais on va t'en offrir quand même. C'est pas le budget qui nous arrache.
1: On vous les offre. En tout cas, vous pouvez nous appeler maintenant. Il y a Will qui vous attend au 3937.
0: Vous aimez votre prénom? On va parler de votre prénom. Dans pas longtemps, les Philippe, les Sandy, les Régis.
2: Oui,
0: pas de chance, ça arrive. Restez sur Nostalgie, à tout de suite.
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0: 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Place aux infos, Patrice Pavot.
20: Bonjour Philippe et Sandy, bonjour à tous. Les prix des carburants, de nouvelles aides gouvernementales doivent être annoncées aujourd'hui pour les ménages, les entreprises et les secteurs les plus touchés. Plusieurs ministres présenteront les mesures en fin d'après-midi depuis Bercy. Un nouveau dispositif doit notamment remplacer dès le 1er octobre l'aide de 100€ destinée aux gros rouleurs. Une aide supplémentaire versée automatiquement est envisagée. Selon un arrêté, le gazole d'été pourra également être vendu jusqu'au 15 novembre. Les personnels des restaurants universitaires sont en grève aujourd'hui depuis la généralisation du repas à 1€ en mai. La fréquentation a fortement augmenté, tout comme les files d'attente. Les syndicats dénoncent l'épuisement des agents et réclament 500 créations de postes. Le ministre de l'Enseignement supérieur a annoncé un budget porté à 143 millions d'euros en 2027, une enveloppe jugée insuffisante et trop tardive par les organisations syndicales. Emmanuel Macron et Donald Trump se sont entretenus hier à New York en marge de l'Assemblée générale de l'ONU. Le président français évoque une discussion très constructive. Paris souhaite travailler notamment avec Washington à une résolution de l'ONU sur la liberté de navigation dans le détroit d'Ormuz. Et puis la météo, soleil bien présent cet après-midi à travers toute la France. Très bonne journée sur Nostalgie.
0: Merci, une fois de plus, vous êtes branchés sur Nostalgie comme tous les matins. Il est 8h01, ça va Sandy?
1: Ça va Philippe, bonjour à Sandrine en Loire-Atlantique. Elle a un toc, elle ne peut pas partir de chez elle tant que la vaisselle n'est pas faite. Elle est en train de frotter les bols là.
0: Ah bah dis donc, alors moi c'est propre, hein. Voici de la musique pour vous. Evelyne Thomas pour A Energy et Michel Berger.

0: Nostalgie tous les tubes 80, produit par notre ami Prince. Oui, c'est un poteau. Hein. Les Bangles, Manic Monday, tout à l'heure Elton John sur Nostalgie.
1: L'info qui va bien.
2: Votre prénom est-il toujours tendance ou complètement ringos?
0: Ah, oh, moi c'est ringard, hein. Philippe c'est vieux.
2: Ah, ça peut revenir à la mode hein, quand même.
0: Oh, c'est
2: un prénom quand même royal.
0: Oui, mais
2: Philippe,
0: c'est royal Ligue 3. Hein.
3: Ah bon, tu trouves?
0: Oui, c'est les petits rois, les Philippe. Hein.
3: Ah ouais?
2: Bah, c'est vrai qu'aujourd'hui t'as pas un bébé dans les bras qui s'appelle Philippe. Donne le biberon à Philippe.
0: Je suis allé dans des soirées. Et spécial.
2: Ouais.
0: Où on te talquait les fesses.
2: Ouais.
0: Et tu te faisais materner.
2: Ouais. C'était autre chose.
0: J'ai bu du biberon.
2: Les prénoms, c'est comme les fringues. Il y en a qui reviennent régulièrement. Certains ont cartonné pendant les quelques années avant de disparaître. Et puis, 30 ans ou 40 ans plus tard, ils font leur grand retour. On l'a vu, ça.
0: Si vous avez remarqué, Sandy ne parle pas de son prénom.
2: Oh, bah, je vais y venir, hein, t'inquiète pas. Hein. Il y a quand même des grands classiques qui continuent à bien marcher chez les filles, notamment. Tout ce qui est Louise, Jade et Ambre.
0: Oui, c'est mignon.
2: C'est très mignon. Et puis chez les garçons, on a du Gabriel, du Noah et du Léo aussi, qui sont toujours très populaires.
0: C'est très à la mode en ce moment. C'est joli.
2: Ça fait
0: pourtant, Gabriel, c'est un vieux prénom. Hein.
2: Ah, c'est un ange.
0: Ouais,
2: Gabriel, c'est vrai.
0: Donc, au début, avec le chef.
2: Mais c'est vrai.
0: Le dieu. Et là, il nous envoie un commercial. Hein.
2: C'est Gabi.
3: En fait, c'est un représentant.
2: Ah oui.
0: Pour nous revendre des trucs.
2: Ah, c'est ça.
0: C'est le directeur commercial qui vient.
2: Il est toujours là.
0: Il veut revendre de l'abonnement.
2: Ce qui est hyper amusant, c'est de regarder l'histoire de son propre prénom. Certains prénoms étaient répandus chez nos grands-parents. Aujourd'hui, sont devenus plus rares.
0: Ouais.
2: Ok. Et à l'inverse, c'est des prénoms qu'on trouvait un petit peu ringard il y a 30 ans, mais qui sont revenus en France. Alors, est-ce que vous avez envie de savoir si votre prénom est tendance ou est-ce qu'il sent la naphtaline? Déjà, on va vous partager le moteur de recherche sur nos pages. Philippe, toi, tu as eu un pic en 63 avec 26 215 Philippe cette année-là.
0: Ah la vache.
2: 63. T'avais quel âge?
0: J'étais pas né.
2: Ah, t'étais pas né, oui.
0: C'est vrai. Parce que si j'étais né en 63, 70, ce serait ma dernière année, là.
2: C'est vrai. 10 680 l'année de ta naissance.
0: Tu sais qu'il y a des chiffres.
2: Bah ouais, non, mais bon, il y a trop de noms.
0: Et puis. L'année de ma naissance, 72.
2: Complètement.
0: 10 000 Philippe, là, c'est beaucoup.
2: Et l'année dernière, il y en a eu 60. Donc tu vois,
3: il y a encore 60 Philippe.
2: Ouais,
3: il y a.
0: Moi, j'ai connu des jumeaux, ils s'appelaient Philippe et Sandy.
2: Ça existe peut-être. Vous voulez savoir, moi?
0: Oui, bien
2: sûr. Alors, moi, ça a commencé en 1967, l'arrivée du prénom Sandy. Non, pas du tout. Mais non, pas du tout. 810, l'année donc de ma naissance, c'est le pic, puisqu'effectivement, Breeze est sorti l'année en 79.
0: C'est comme quand le film Intouchable est sorti.
2: Tout
0: le monde a appelé Intouchable.
2: Ça a été le pic. Par contre, il y a eu 910 l'année dernière. Donc, comme
0: 910.
2: Quoi, c'est vraiment le pire prénom.
0: Ah ouais, c'est que dalle.
2: On est
0: pas
2: sur
0: beaucoup.
2: Du...
0: Hein. Attends, c'est joli, Sandy.
3: Ça fait moins d'un par mois.
2: Et bah, c'est Sandy, c'est devenu ringard. Bah,
0: justement, c'est l'autre sujet.
2: L'autre sujet, c'est Régis. Alors.
0: Régis, tout allait bien. Régis, ça veut dire quoi? C'est le roi? Non, c'est quoi Régis?
3: Ça vient
2: c'est
3: de
2: Régus.
0: C'est une société Régus, je pense.
3: C'est ça.
2: C'est un minotaure, non?
0: C'est quoi le principe de Régis?
3: C'est quoi le principe?
0: Bah, c'est quoi? Ça veut dire quoi?
3: Bah, je sais pas. Apparemment, je suis le roi, mais le roi de quoi? Le roi des
0: Régus,
3: cons.
0: Régus, le roi. Ok. Non. Et après, il y a eu un petit délire.
2: Il y a eu un pic en 1968 sur les Régis et il baisse de plus en plus. Hein.
0: Ouais.
2: Mais il est plus tendance que Sandy, par contre. Il y en a eu 10 en 2025.
0: Ouais, merci les nuls. Hein.
2: Ouais.
0: C'est les nuls.
3: Le truc.
0: Hein. Et que 10. Ouais. À vous deux, vous avez 19 trucs.
2: Ouais.
0: C'est vrai. Vous avez un prénom un peu rigolo. Vous connaissez des gens qui ont des prénoms rigolos?
2: Ouais.
0: Ou,
2: allez-y.
0: Allez, racontez-nous ça sur nos réseaux. D'ici là, Michel Berger sur Nostalgie. Ouais.

0: 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La platine, des vinyles et tout le toutim. Nostalgie 8h13.
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0: Elton John était sur Nostalgie, et les Medeiros également. Et puis Modern Talking tout à l'heure, c'est le tube des années 80, You're My Heart, You're My Soul.
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0: Nathalie en Meurthe-et-Moselle, bonjour Nathalie.
3: Bonjour Nathalie.
4: Oui, bonjour Philippe et Sandy.
0: Bonjour Nathalie, vous vous bossez dans les crèches, hein. Vous êtes la S-responsable des crèches du coin.
4: Oui, on est en train de boire le café avec les parents sur la crèche de Villers-les-Nantis parce qu'on offre le petit déjeuner aux parents ce matin.
3: Ça c'est génial les cafés parents de temps en temps à la crèche. Tu fais pas ça Philippe toi?
0: Je suis ici moi.
3: Ah bah oui.
0: Tu vas pas...
4: Là on leur permet de bien démarrer la journée avec
0: nous. Bah, c'est vachement sympa. Moi je suis très... J'ai bien sympathisé avec les dames de la crèche.
3: Oui mais puis...
0: Parce qu'il y a une petite ambiance.
4: C'est formidable.
0: Ouais, non, mais c'est vrai. Elles sont globalement très jolies. Enfin, bon, je veux dire.
3: On va jouer au radio shopping, hein, Nathalie. On est venu avec deux objets. Existe-t-il ou pas? Vous allez nous le dire.
0: Allons-y.
4: Oui.
5: 62% des Français détestent faire le ménage. Les 38 autres sont des menteurs. Il est vrai que passer l'aspirateur, faire briller les meubles et nettoyer le sol, c'est une grosse corvée. Alors pourquoi ne pas dépoussiérer tous les jours sans effort en ne changeant rien à vos habitudes? C'est désormais possible avec les chaussons dépoussiérants. Vous les mettez aux pieds et grâce aux microfibres sous la semelle, la poussière s'y accrochera en un rien de temps.
3: Ah c'est magique ça. Les chaussons dépoussiérants, ça existe ou pas?
0: C'est pas con.
4: Moi, je pense que ça existe.
3: Oui, ça existe. Ça coûte 8,50 €.
0: Deuxième objet. On passe à la charcuterie.
5: Vous êtes gourmand? Votre passion numéro 1, c'est de manger. Et en plus de ça, vous aimez bouger votre popotin? Alors vous êtes au bon endroit pour déguster une bonne charcuterie grâce au radio shopping de Nostalgie. Notre service charcuterie traiteur vous propose ce matin quelque chose d'unique à grignoter sur l'air de la Bamba.
0: Aïe.
5: Jambon à l'os Lobos.
3: Ça existe le jambon à l'os Lobos ou pas?
4: Non, je pense pas.
3: Bravo. Oh, bah, c'est votre mec Sébastien qui va être content. Hein. Vous allez lui offrir vos tout nouveaux écouteurs Bluetooth et collecteurs Nostalgie.
4: Exactement, pour qu'il aille courir avec vous.
3: Ah, super, le sport.
6: Ils viennent pas. Hein.
0: Vous avez de quoi mettre de la musique pour les enfants à la crèche?
4: Oui, parfois on leur met de la musique, mais pas, du coup, pas la vôtre. On met des musiques plus enfantines, en salle de pause, et on écoute Nostalgie.
0: On va essayer de vous trouver une petite enceinte sympa pour les enfants.
3: Ouais,
0: un truc,
3: avec plaisir.
4: Ah bah, merci beaucoup.
0: Okay, un truc étanche.
4: Beaucoup.
0: Okay.
4: Allez, écoutez, vous êtes formidables. Merci beaucoup.
0: Bah, vous aussi.
3: Merci Nathalie.
0: Sourire. Salut aux parents. Hein.
3: Gros bisous.
4: Oui, bisous aux parents. Bonne journée à vous.
0: Et si un jour j'habite dans votre coin, je me permettrai de vous solliciter pour une place en crèche.

0: pour retomber en enfance avec tous les tubes 80 de nostalgie. Céline Dion dans pas longtemps. Il y aura Bananarama et Jean-Jacques Goldman. 8h28.
1: Je te donne 500 euros cash, la Philippe. Tu fais quoi avec?
0: Je me casse tout de suite, là.
1: C'est vrai? Avec 500 euros?
0: Il y a plein de trucs à payer en septembre, là.
1: C'est très bien. Justement, vous, on les offre vos 500 euros cash grâce à Daniel Moquet. C'est le spécialiste de l'aménagement extérieur. Vous envoyez défi au 7-10-12.
0: Ah, j'ai pas les thunes, là, donc.
1: Ah, bah non. Ah,
0: c'était pour
1: moi, c'est une supposition.
0: Ah! Ok, merci, sympa, je viens de perdre 500 tickets moi. 8h28. Un tube.

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3: Il est 8h30 sur Nostalgie. Et si on écoutait Patrice pour les infos?
4: Bonjour Philippe Essendi, bonjour à tous. Empêtré dans sa guerre contre l'Iran qui perturbe les approvisionnements mondiaux en pétrole et en gaz, Donald Trump doit s'exprimer ce mardi à la tribune de l'ONU. Un an après avoir vivement critiqué l'organisation, son discours est très attendu. En marge du sommet, Emmanuel Macron lui a proposé hier plusieurs initiatives face à la flambée des prix du pétrole, une résolution à l'ONU sur le détroit d'Ormuz, la protection de sites saoudiens et une trêve énergétique en Ukraine. Une attaque par balle s'est produite ce matin devant un établissement scolaire de l'ouest de la Turquie. On déplore au moins 4 blessés parmi les élèves. Le suspect n'a pas été identifié. Le gouvernement doit présenter cet après-midi de nouvelles aides face à la flambée des prix des carburants, des mesures destinées aux ménages, mais aussi aux entreprises, aux secteurs les plus exposés. À plusieurs ministres les détailleront en fin d'après-midi depuis Bercy. L'exécutif veut également agir sur les approvisionnements. À titre exceptionnel, les distributeurs pourront vendre du gazole de qualité jusqu'au 15 novembre. Les personnels des restaurants universitaires sont en grève aujourd'hui. Ils dénoncent le manque de moyens alors que le repas à 1 euro généralisé fait fortement augmenter la fréquentation. Puis la météo, du soleil cet après-midi sur la plupart des régions.
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3: Merci de vous réveiller avec nous. Vous êtes chez vous. C'est votre émission jusqu'à 10h. Philippe et Sandy. Ça va, mon ami?
6: Ça va, Philippe. Vous continuez de nous écrire. François de Milo, notamment, qui suis commercial. Vous êtes sur la route avec moi toute la journée.
3: Et bien, 3 minutes 50 de musique, comme si on était en 85. C'est Modern Talking sur Nostalgie. You're my heart, you're my soul. Debout tout le monde. C'est encore l'été sur Nostalgie.

0: On parlait avec vous, on discutait tout à l'heure des prénoms qui étaient encore à la mode ou passés de mode et tout. Philippe, bon bah je suis Tricard, hein, c'est sûr.
1: Moins que nous dans l'équipe, hein, Régis et moi quand même, on prend cher.
0: C'est quand même mignon, Sandy. Philippe, ça fait vieux roi qui a plus d'argent, les comptes se sont contournés contre lui.
1: 60 bébés Philippe sont nés l'année dernière.
0: Oh, quand même. Non, ça c'est peut-être pour en hommage au grand-père et tout comme ça. Vous avez des histoires de prénoms un petit peu rigolos, un peu improbables, un peu rares comme ça dans votre entourage?
1: Il y a Élodie d'Angoulême qui nous dit, moi j'ai appelé mon fils Anakin parce que son père est un immense fan de Star Wars. À la maternité, la sage-femme nous a quand même demandé 3 fois si on était vraiment sûr.
0: Anakin. C'était quoi Anakin?
2: Anakin Skywalker.
0: Anakin.
1: Tu peux quand t'es fan d'un film, hein. Regarde, moi j'ai appelé mon fils Marty.
0: Oui.
2: Ouais, Léon aussi.
0: Ah ouais. Mmh. Anakin.
1: Anakin, c'est.
2: Ouais, c'est pas le plus facile.
0: En même temps, quand il se fait engueuler, je suis ton père.
1: Ouais. ça marche plutôt bien.
0: Bien, il range la chambre, le mec. Parce que sinon, l'autre, il lui envoie des missiles.
1: Des histoires de prénoms pas comme les autres. Il y a Emiliane de Voiron en Isère qu'on a une.
3: Moi, je m'appelle Emiliane. C'est italien. Bon. Voilà, j'ai aucune origine italienne, mais mon prénom me plaît beaucoup. C'est quand même très, très rare comme prénom.
0: Ah ouais. Emiliane. Un peu comme Émilie.
1: Ouais.
0: Pour refaire la chanson. Je m'appelle Emiliane Joliane.
1: Ah oui. Je savais pas que c'était italien.
0: Emiliane. C'est très joli.
1: Oui, c'est très joli. Sabrina de Montauban, mon fils s'appelle Ferrari, mon mari est garagiste et passionné de voitures italiennes. On reste dans l'Italie.
0: C'est faux.
1: À l'école, tout le monde s'attend à ce qu'il court vite alors qu'il est toujours le dernier.
2: Tu t'appelles pas Ferrari?
0: Si c'est peut-être autorisé.
1: Bah, Ferrari. Peut-être, ouais. Regardez. Hein.
0: Moi, je m'appelais 309 GTI TDI.
2: J'ai des trucs de scaro.
0: La dernière.
1: Ouais, il y a Mélanie de Chartres qui dit j'ai choisi King parce que pendant toute ma grossesse, j'appelais mon bébé mon petit roi. Le surnom est finalement devenu son vrai prénom à la maison. En revanche, c'est plutôt lui qui nous donne des ordres.
0: King. Comme le
1: et
0: roi.
1: Et pourquoi pas? Mais si c'est accepté à l'état civil, franchement.
0: Faut aimer les burgers. Céline Dion, c'est le mois Céline Dion sur Nostalgie. 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

0: C'était Céline Dion sur Nostalgie. Le mois Céline Dion continue. Tiens, sur Nostalgie, il y aura Gilbert Montagné, Étienne Dao et Bananarama. Je suis fatigué, moi. Personne paye un petit café?
1: Si tu veux.
2: Avec plaisir.
0: C'est sympathique. On est en direct. C'est votre émission. On espère que vous allez bien ce matin.
2: Vous avez besoin de changer de sous-vêtements? 500 euros pour changer les sous-vêtements à la
0: poche. Ça me fait mal, là, moi. Voilà. Les baleines me font mal. Parce que moi, c'est des vraies baleines. Hein.
2: Faites-vous plaisir. 500 euros cash avec Daniel Moquet. Dans 10 minutes, vous envoyez défi au 7-10-12.
0: Les sous-vêtements de garçons, ça.
2: Oui.
0: Les sous-vêtements de garçons,
3: 500 balles de caleçon.
0: Pas. 500 balles de caleçon.
2: Vous pouvez vous faire plaisir avec des beaux caleçons, les gars.
0: Moi, non, mais le caleçon qui a un trou, tu le gardes.
3: Ah oui.
2: Ah bon?
0: C'est ma veilleuse quand t'as besoin d'aérer et tout. Hein.
3: Tu t'y attaches.
0: Mais bien sûr.
3: Bah oui,
0: ma le trou est grand. Moi, à la fin, c'est une jupe.
2: Elle doit être contente, vos femmes, dis donc.
0: Non. C'est pas grave, si ça les embête, on est content. Allez, 8h42 sur Nostalgie.
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0: 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Toujours de la place pour Étienne Dao sur Nostalgie. On a tous ces titres. Tout à l'heure, vous croiserez Gilbert Montagné et Bananarama sur Nostalgie. Tous les tubes 80 à 8h50. On va en Isère chez Mélodie. Oh, ce joli prénom. Salut Mélodie.
1: Bonjour Mélodie.
2: Bonjour Philippe, bonjour Sandy.
0: Ça aussi, c'est un prénom un peu singulier, c'est un prénom joli, c'est un prénom doux. Mmh. On n'a jamais connu une mélodie agressive.
1: C'est vrai.
0: Souvent, les mélodies.
2: Je ne le suis pas, c'est vrai.
0: Exactement. Comme quoi, tu choisis tes prénoms comme ça. Bienvenue sur Nostalgie.
3: Bonjour Mélodie, merci. Votre défi ce matin, gagner 500 euros cash avec Daniel Moquet. Pour les gagner, vous allez avoir 40 secondes pour répondre à un maximum de questions, faire mieux que Philippe et Sandy, et vous pouvez passer à tout moment. Justement, vous voulez défier Philippe ou Sandy?
2: Philippe.
0: Ah, c'est cool. Merci Philippe. Beaucoup. J'aime bien jouer à ce jeu-là.
1: 40 secondes, t'es prêt?
0: On y va.
1: Allez, top. Quand je tourne en voiture, je mets le...
0: clignotant.
1: Comment s'appelait le facteur qui a construit son propre palais en pierre?
0: Facteur cheval.
1: Quelle entreprise est à l'origine de Windows?
0: Microsoft.
1: Vrai ou faux, Barcelone est une capitale?
0: Non, c'est faux.
1: C'est vrai. Comment
0: Catalogne.
1: Comment appelle-t-on le sport qui mélange patinage et danse?
0: Alors ça, j'en sais rien.
1: Le patinage artistique. Quelle planète du système solaire possède le plus de lunes?
0: Je sais pas, Sandy.
1: Saturne. Si j'achète un véhicule neuf en ce moment, par quelle lettre commencera la plaque d'immatriculation?
0: Je sais pas, mais un dollar au moins.
1: H. Quel chanteur...
0: Mais comment on peut savoir que la lettre, elle commence par H sur les bagnoles en ce moment?
3: La culture.
1: Mais ouais.
0: Bon, la culture, c'est beau, la culture. Déjà, trouve-moi un mec qui achète une bagnole neuve là dans le coin là.
1: On a combien de bonnes réponses?
3: Trois bonnes réponses.
1: Trois bonnes réponses.
0: Barcelone, j'étais pas sûr comme c'est pas
1: Catalogne,
0: la capitale de l'Espagne.
1: Ça va le faire, Mélodie.
2: Ça va le faire, mais bravo Philippe quand même.
0: Ben voilà, tu vois, Mélodie, elle est pas méprisante comme toi depuis tout à l'heure.
3: Ouais, ça va, t'allais savoir.
1: Allez, on y va, 40 secondes, n'hésitez pas à passer. Top! Si je parle de Brian May et Freddie Mercury, j'évoque quel groupe?
2: Pass.
1: Queen, en général, de quelle couleur sont les taxis new-yorkais?
2: Jaune.
1: Donnez-nous le pays européen avec le plus de volcans.
2: Pass.
1: L'Islande. Mais au fait, ils étaient combien dans le groupe ABBA?
2: 4.
1: Dans l'alphabet français, quelle est la lettre avant le K?
2: J.
0: Bien joué Mélodie.
1: Bravo. Bravo, bravo, vous allez en faire des sorties avec votre fille Aria. 500 euros cash avec Daniel Moquet. Profitez bien.
2: Trop bien, merci beaucoup.
0: Qu'est-ce que vous allez faire avec les sous?
2: Je pense que je vais prévoir un petit week-end avec ma fille pour
1: c'est
2: lui faire
1: super.
2: Plaisir.
1: Elle a quel âge?
2: Elle a 6 ans et demi.
0: Ah, trop mignonne.
1: Trop bien.
0: Super, bah, profitez bien. Merci de nous écouter le matin, c'est mignon Mélodie, à bientôt.
2: Merci à vous, bonne journée.
1: Merci, gros bisous.
0: Salut l'Isère. On rejoue demain, vous envoyez des filles au 7-10-12 pour jouer contre Sandy ou contre moi. On révise un petit peu, oui. On rigole et on écoute de la musique. J'adore ce titre parce qu'il fait encore beau aujourd'hui sur notre beau pays. Les Buggles, c'est Prince qui est derrière. Manic Monday, Nostalgie.

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2: On aime parler de votre vie, de ce que vous vivez au quotidien le matin entre les disques des années 80. Sandy est arrivée ce matin, elle a dit « Je vais vous parler des conditions générales de vente ». J'ai dit « Ok Sandy, ton stage au service commercial, c'est bien passé. » J'ai ça ou les ongles des pieds. Donc j'ai dit « Vas-y
3: bon. ».
2: Donc les conditions générales de vente, tu vis des choses là-dessus toi.
4: Bah
2: tu
4: non, lis pas. Bah je les lis pas, non, parce que quand il y a 34 pages, t'as autre chose à faire aussi.
3: Alors, les conditions générales de vente à la télé, quand t'as passé 40 ans, c'est pas que tu veux pas les lire, c'est que t'y arrives pas, tu vois plus rien.
2: Est-ce que c'est pas des règles un peu européennes, tout ça, ces conditions générales de vente
4: Bah si, mais après tu peux te retrouver avec des surprises malheureusement.
2: À qui tu dis bonjour?
4: Je sais pas, il y a des gens dans le coin.
3: Oh, et puis elle a fait un bonjour. Salut Simone.
2: Sandy, Sandy me parle, elle regarde à travers la fenêtre. Salut Simone.
3: Salut.
2: T'avais un petit côté Serge Lama.
3: Guy Lux, Serge Lama.
2: T'es bizarre depuis un quart d'heure, Sandy, avec ton petit sandwich là. On dirait que t'attends le bus pour aller au centre aéré. Bon, allez, on va parler de ça. Peut-être qu'il vous est arrivé des petites galères, des petites arnaques là. Hé, Courbet, mon gars, on est là. Des petites arnaques sur les conditions générales de vente. Et vous retrouvez dans un instant sur Nostalgie au 39-37. À tout de suite.
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13: Salut, c'est Nostalgie. Bienvenue chez nous, 9h. Patrice Pavot, les infos.
14: Bonjour Philippe Sandy, bonjour à tous. La crise des carburants, le gouvernement doit dévoiler de nouvelles aides pour les ménages, les entreprises et les secteurs les plus touchés par la flambée des prix. Plusieurs ministres présenteront les mesures en fin d'après-midi depuis Bercy. Un nouveau dispositif doit remplacer dès le 1er octobre l'aide de 100 € aux gros rouleurs. Bercy se penche sur une aide supplémentaire versée automatiquement. Autre mesure selon un arrêté, le gazole d'été pourra exceptionnellement être vendu jusqu'au 15 novembre. Les personnels des Restos U sont en grève aujourd'hui. Ils sont sous pression depuis la généralisation du repas. À 1 € en mai, la fréquentation a explosé, tout comme les files d'attente. Les syndicats réclament 500 créations de postes. Le ministre de l'Enseignement supérieur a dernièrement annoncé un budget porté à 143 millions d'euros en 2027, enveloppe jugée insuffisante par les organisations syndicales et à la fois trop tardive pour améliorer les conditions de travail. Donald Trump doit s'exprimer aujourd'hui à la tribune des Nations Unies, un an après avoir vivement critiqué l'organisation. Son discours est très attendu alors que la guerre contre l'Iran continue de perturber les approvisionnements mondiaux en pétrole et en gaz. Et puis la météo, le soleil sera bien présent cet après-midi à travers tout le pays. Douceur quasi généralisée. Très bonne journée.
13: Salut tout le monde, bienvenue sur Nostalgie. Vous êtes 1,5 million à nous rejoindre le matin. Merci, la porte est ouverte, vous êtes chez vous ici.
15: Salut Philippe, 3937, vous allez nous appeler maintenant pour nous parler de votre métier.
13: Ouais.
15: Vous allez nous le faire découvrir. En plus, on a plein de cadeaux à vous offrir.
13: Peut-être que vous cuisinez des invertébrés, des trucs comme ça, c'est des métiers un petit peu rares. N'hésitez pas, voici Banana. On enchaînera tout à l'heure avec la BO du flic de Beverly Hills. Glenn Frey, c'est un tube 80. Et puis Gilbert, on va s'aimer. 9h02 sur Nostalgie.

0: C'est l'un des plus grands hits de Jean-Jacques Goldman. La vie par procuration sur Nostalgie du cinéma. Alors les mecs s'habichent. Glenn Fred, Hillison, le flic de Beverly Hills sur Nostalgie dans un instant avec Niagara. Finzi continue pour Tcha-Tcha-Tcha, c'est l'heure de la liste de Sandy, 9h10.
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0: On est tous pareils, on les accepte tous sans les lire, alors qu'elles peuvent parfois nous réserver des petites surprises. Qu'est-ce qu'on vit quand on ne lit pas les conditions générales de vente lors d'un achat sandwich?
2: Eh ben déjà, si tu prends un crédit auto, tu peux passer à côté de ce genre de terme sous réserve d'acceptation de votre banque. En gros, t'as trouvé ta bagnole, elle est nickel, sauf que ton banquier peut te dire que finalement, c'est ton dossier qui ne tient pas la route. Quand tu lis pas les conditions générales de vente aussi, attention, les paragraphes d'annulation ou de remboursement pour un voyage peuvent être fatales. Bah ouais, parce que si c'est non remboursable, d'un côté, tu peux pas prendre l'avion, mais de l'autre, ton argent, lui, il s'envole.
0: Hein. Oh, c'est joli, bah ouais.
2: Et puis, quand tu ne lis pas les conditions générales de vente, les tarifs peuvent évoluer. Exemple, tu avais un abonnement quelconque à 10 balles et en quelques mois, il est passé à 14. Comme ton gosse, sans t'en rendre compte, ton abonnement est devenu un ado et comme lui, il te coûte de plus en plus cher.
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0: Alors, vous n'avez pas lu les conditions générales de vente? Vous nous racontez votre petite galère? Instagram, Facebook, le petit vocal qui va bien comme ça, vous passez à la radio. On en discute ensemble dans pas longtemps sur Nostalgie, Glenn Fred, Hillison.

0: Alors les mecs.
1: Ah non mais Glenn Frey, Elisande, ça c'est bien. Oh tu le fais tellement bien. C'est un mélange d'Eddie Murphy et d'un animal au zoo. Un ménat. Dans un instant Niagara, Finzi continue, Florent Pagny qui est en tournée. Hein. Il se promène dans toute la France, Florent Pagny.
2: C'est quoi ton métier? Tiens, vous allez nous le dire tout de suite au 39-37. Vous venez nous faire découvrir votre métier et on vous offre vos écouteurs Bluetooth Nostalgie.
1: On a découvert près de 200 métiers. Hein. Ouais, 200 métiers, puis on en a appris des choses. Hein. 39-37 pour nous faire découvrir le vôtre en direct sur Nostalgie.
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0: Alors vous écoutez Nostalgie, vous écoutez Gilbert Montagnier ou alors un Kate Bush qu'on avait planqué dans un petit coin.
1: J'adore.
0: À l'instant. C'est canon ça. De toute façon, l'univers du Kate Bush, il est fou. Il est 9h29 sur Nostalgie. Tout à l'heure, à 9h10, tout à l'heure, tu nous parlais, c'était un sujet un petit peu improbable, j'ai envie de dire. Quand on lit pas les consignes de sécurité,
1: les conditions générales de vente,
0: c'est notre vie au quotidien, Sandy.
1: Tout à fait.
0: Ça vous a interpellé.
1: Complètement. Nathalie de Colmar, notamment, qui dit, j'ai commandé un canapé à 699 €, livraison offerte. J'avais pas vu que la livraison s'arrêtait au pied de l'immeuble.
0: Ah.
1: J'habite au 4e étage sans ascenseur. Le canapé m'a coûté 2 pizzas et 4 amis.
0: Si.
1: Ouais.
0: Ils te disent au pied de l'immeuble ou devant. Et après, tu payes un peu plus cher pour ça, mon.
1: Ouais. Ou sinon, ils te le balancent par au-dessus le portail aussi.
0: Le canapé,
1: des fois.
2: Le canapé, bien sûr. Au quatrième étage.
0: Ils te le balancent.
1: Ils t'ont jamais balancé des trucs au-dessus du portail, toi?
0: Si, mais des petits trucs légers.
1: Ah ouais?
0: Si, c'était un truc, j'ai roulé dessus.
1: Comment il peut savoir?
0: J'ai roulé dessus.
1: C'est-à-dire,
0: t'as fait quoi? Bah, le portail s'est ouvert. Blam! J'ai dit, tiens, c'est un petit bruit.
1: C'était
0: la livraison.

0: 3 balles le truc de diesel,
1: t'as
0: ça y est.
1: T'as toujours des options, en fait, que tu dois prendre au final, ouais, parce que t'en as besoin.
0: Option route.
1: Il y a Franck de Chartres qui nous dit, moi, j'ai réservé un billet d'avion à 49 euros.
0: Ah,
1: j'ai ensuite payé, bah voilà, on en parlait, 35 euros pour le bagage, 12 euros pour choisir mon siège, 8 euros pour m'enregistrer. Mon billet était moins cher que tout ce qu'il fallait ajouter au tour.
0: Moi, je suis d'une époque, je vous dis, ouais. Tu montais dans l'avion, tu prenais tout de suite un truc à picoler.
2: Tu payais pas.
0: Ça clopait à tout. C'est mieux rangé maintenant.
1: Ah oui, c'est clair.
2: Plus cher.
0: Niagara, assez avec Fenzi, Contini, Florent Pagny. Et on trouve votre métier dans 5 minutes.

0: Benzi Contini, 1984, pile poil. C'était Cha Cha Cha sur Nostalgie. Dans la même série, il y a Julien Clerc et je vous ai ramené un 45 tours, les copains. C'était un 45 tours bleu et rose. Oh. Si vous vous rappelez, je vous promets.
1: Ok.
0: 9h38.
2: C'est quoi ton métier?
0: Nathalie, bonjour.
1: Bonjour Nathalie.
3: Bonjour Philippe et Sandy.
1: Vous êtes à la flèche?
3: Oui, c'est ça. Vous
0: êtes une flèche.
1: Ah bah oui, je connais, je suis du Mans.
3: Ben oui, c'est pour ça.
0: Le fameux zoo de la flèche.
1: Ouais, hein. Magnifique.
3: C'est ça.
0: Qu'est-ce qu'on peut y faire là-bas?
3: Qu'est-ce qu'on peut y faire à la flèche?
0: Non, au zoo.
3: Ah, au zoo, on visite, on voit les animaux.
1: Il y a des chambres avec des baies vitrées, justement, où tu dors avec face aux ours, face aux lions.
4: C'est des vitres, c'est pas des baies vitrées. Tu t'amuses pas à ouvrir quand il y a l'ours.
0: Ah bah non.
1: C'est
0: une expérience.
1: Ouais.
0: Ok, nous avons donc 1 minute pour trouver votre métier, Nathalie. C'est parti.
1: Vous allez chez des gens?
3: Non.
0: Alors. Quelle est votre chanson préférée, Nathalie?
3: Oh, ma chanson préférée.
0: Est-ce que vous aimez Céline Dion?
3: Ah oui.
0: Ok, est-ce que vous voulez la voir en concert?
3: Non, j'irai pas la voir en concert.
0: Ah, mais j'allais dealer là.
1: Vous travaillez dans un endroit bien précis, derrière un bureau?
3: Je travaille derrière un établi.
1: D'accord.
3: C'est un endroit précis, oui.
0: C'est un métier artistique?
3: Oui.
0: D'artisanat?
3: Oui.
0: Ce sont des objets ou ce sont des fringues?
3: Des objets.
0: Ok, Sandy.
1: Ok, ce sont des objets en bois?
3: Il peut y avoir du bois sur certains.
0: Oui. C'est genre de la terre cuite, des trucs comme ça?
3: Non.
1: Du verre?
3: Non.
0: Ça se vend? C'est vraiment de l'artisanat qui se vend dans une boutique et tout?
3: Oui, ça peut se vendre, sauf que nous, on ne vend pas. Je travaille pour l'État.
0: Vous travaillez pour l'État?
1: Ah, des presse-papiers, là, pour mettre sur les bureaux.
0: Non, il y a du bois. Les menuiseries de l'État, les meubles.
3: Non, quand on trouve du bois, c'est rare quand même.
0: Alors, dites-nous, on a fini là, c'est quoi votre métier?
3: Ah, je vous le dis tout de suite.
0: Oui, c'est fini.
3: Ah d'accord, oui, c'est rapide.
0: Oui, c'est rapide, en fait, vous savez, avec moi, c'est toujours rapide. Quatre gosses quand même.
3: Je vais vous donner des indices, en fait, je restaure les livres.
0: Ah, j'étais pas loin, tu vois,
1: ah,
0: le côté
1: ouais.
0: Mais les livres, pourquoi vous travaillez pour l'État?
3: Parce que je travaille pour la Bibliothèque Nationale.
0: Wow, les beaux livres.
3: Voilà.
0: Vous devez avoir des livres incroyables.
3: Oui, ça m'est arrivé d'avoir des livres enluminés, etc. Donc, on est humble devant ça, quoi.
1: Et quand les pages, elles sont un peu déchirées, du coup, vous mettez quoi? Un petit peu de scotch?
0: Bah, des photos de Clara Morgan.
3: Maintenant, j'utilise beaucoup le papier japonais.
0: Ah d'accord, oui, parce qu'il se ressemble au vieux papier.
3: Des déchirures avec des papiers japonais qui sont de divers grammages. On a beaucoup, beaucoup de choix.
0: Mais vous avez fait quelle étude pour faire ce métier-là? C'était une passion?
3: Alors, j'ai fait un parcours particulier. Parce que j'avais fait des études pour être tapissière d'ameublement.
0: Ah, d'accord.
3: J'ai exercé ce métier pendant 19 ans au Mobilier National.
0: Ah oui.
3: Déjà fonctionnaire. Et j'ai changé de spécialité parce qu'on nous permet de changer de spécialité, si vous voulez.
0: C'est le prestige de la France, là.
3: C'est gentil, merci.
0: Je vous en prie. Cadeau pour
1: bravo,
0: notre ami.
1: Bravo, on vous envoie vos écouteurs Bluetooth sans fil Nostalgie, Nathalie.
3: Très bien, parfait, merci beaucoup.
0: Merci d'être venu nous raconter tout ça. Salut à tout l'atelier, hein. On vous embrasse.
1: Ouais.
3: Oui.
0: Merci d'écouter Nostalgie. Les vieux livres, c'est comme les vieux disques, hein, ça nous parle.
3: Voilà, exactement.
0: Ici, on restaure les années 80. Julien Clerc, il y a une page déchirée, tu me diras ce qu'on met à la place. Et Florent Pagny sur Nostalgie.

0: Merci d'écouter Nostalgie tous les matins, il est 10h10.
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2: Et tous les matins, on vous partage...
0: Oui, pardon.
2: À qui tu parles?
0: Je donne des consignes parce que, accessoirement, je suis ministre du budget à droite.
2: Tu nous as ramené une pépite, Philippe, ce matin.
0: 1982, un peu l'époque de Julien Clerc. Il y avait des titres qui arrivaient, qui restaient quelques semaines et qui repartaient.
2: Ouais.
0: Une fois de plus, l'Italo Disco des Italiens qui nous envoyaient des espèces de disco funk comme ça. Là, c'est Advance, Take Me to the Top. C'est les Italiens, les gars. Derrière, dans les chœurs et à l'écriture de cette chanson, c'est Spagna, Easy Lady.
2: Okay.
0: C'est rigolo, ça. Hein, on est dans un petit délire funk que j'ai envie de partager avec vous ce matin. 9h40.

0: Advance, Take Me to the Top, morceau funk italien. J'ai souvenir de ça parce que quand c'est sorti, j'allais au, en classe de neige là, avec le bureau de ma mère, en colonie là.
1: Ouais.
0: Et j'écoutais ça dans mon Walkman et je me persuadais que j'avais skié.
1: Ouais.
0: Donc quand ils ont demandé les groupes, j'ai dit moyen. Je suis sorti du truc, je suis tombé dans la neige. J'étais tricard devant tout le monde. Voilà, c'est des souvenirs.
2: Direct sur la piste noire.
0: Pareil, tu ne mettras plus jamais ce disque là, c'est trop mauvais souvenir. Les matins nostalgie. Ah, il y a le CE qui est en train de distribuer des pains au chocolat.
1: Ouais, c'est
0: bien.
1: Trop cool.
0: Elle est bien cette radio.
1: Trop bien. Bon, dernier jour de l'été aujourd'hui. 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
0: Tiens, Guillaume, toi qui as une gueule d'automne.
1: Tous les jours, hein, tu vas te prendre.
2: Feuille morte. Le flétan, l'automne.
1: Le flétan. C'est vrai. Ça vient fait de venir.
0: On vous laisse le micro avec Guillaume qui est un professionnel de la profession. Hein. Il sait faire le boulot. Il y a plein de trucs ce matin.
2: Oui, la gitane qui arrive, tu te souviens de ce tube?
0: Philippe Cataldo.
2: Félix Gray.
0: Ah oui, c'est l'autre.
2: Par exemple, la gitane, il y a Queen, il y a aussi Pilayon, enfin, il y a plein de choses.
0: La gitane.
2: Plein de surprises.
0: Ouais, sans fil, sans filtre, ça.
2: C'était oui, oui, c'était peut-être la cigarette, tu parlais de ça, peut-être.
0: Pas la même de demain, t'as une tronche à fumer.
1: Bisous,
2: bisous.
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8: Allez, que de la bonne musique, c'est parti. Bonjour à tous, c'est Guillaume Aubert. On passe une bonne journée ensemble avec Francis Cabrel et aussi P. Lion. Il est 10h.

Energy pour ce dernier jour de l'été. On sifflote ensemble. C'est sympa. Et voici Queen maintenant. Dernièrement, il y a eu un classement des plus grandes voix de la pop, de la soul et du rock. Et ben devant Beyoncé, devant Michael Jackson, devant Aretha Franklin ou Whitney Houston, numéro 1, c'est Freddie Mercury. Eh oui, Queen, we will rock you maintenant. 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
0: 10h15 et n'oubliez pas, vous pouvez laisser vos messages toute la matinée, vos messages pour vous, pour votre amoureux, amoureuse, pour votre patron. Je sais pas, ça peut arriver. En tout cas, je salue Angélique qui est dans sa voiture sur le périph' du côté de Nantes avec le son à fond. Merci pour le message, Angélique, et on continue
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0: Nouvelle demi-heure non-stop, j'ai plein de belles choses pour vous avec Marc Lavoine qui arrive aussi. Tears for Fears, encore Madonna.
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Nostalgie, comme dans toutes les entreprises, on a un CE ici, il est vraiment super, hein. Les gars, ils nous offrent le petit déjeuner ce matin, café, croissant, jus d'orange, ça fait du bien, merci beaucoup, et puis vous au bureau, ça aussi ça fait du bien. Tears for Fears.

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0: Et vous aimez les années 80, évidemment, comme nous. 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On continue avec Indochine qui arrive dans un instant. Encore Earth, Wind and Fire tout de suite.
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18: Allez, on va faire le plein. Oui, je sais, c'est un mot qui énerve en ce moment, mais sur Nostalgie, on va faire le plein de bonne musique avec Indochine et Earth, Wind & Fire tout de suite, 11h.

Le voyage chez les auditeurs de Nostalgie continue ce matin. On est entre Béziers et Narbonne, à Saint-Pierre-de-la-Mer exactement, chez Rosita qui nous accueille gentiment. C'est Nostalgie toute la journée chez Rosita et en plus c'est son anniversaire aujourd'hui. Très bon anniversaire Rosita. Merci d'écouter Nostalgie. Voici Human League, Don't You Want Me.

0: 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On reste avec ce magnifique soleil, même ce dernier jour de l'été. 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Allez, 11h16, pour revenir à la musique et à Bernard Lavilliers, il sort un nouvel album au mois d'octobre. Ça s'appelle Rite Cruel et il y aura une tournée aussi prévue en janvier qui se prolongera jusqu'à l'été. On en reparlera évidemment et peut-être qu'on recevra, j'adore le recevoir, Bernard Lavilliers ici dans les studios de Nostalgie. Salut Bernard. On continue avec de la bonne musique.
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0: Et on se fait plaisir avec une nouvelle demi-heure non-stop avec Lionel Richie qui arrive avec Supertramp ou encore Corinne Charby. 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

Ne crie pas comme ça, Corinne, tout va bien. Tout va bien. Merci d'avoir choisi Nostalgie. Rick Davies, Rock Johnson maintenant, Supertramp. On accueille ici sur Nostalgie, évidemment.

0: toujours assez sympathique. 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
0: J'ai plein de surprises pour vous qui arrivent après les infos. J'ai par exemple deux Céline Dion qui se préparent, ou encore Jimmy Somerville, ou encore Jeanne Masse. Et puis évidemment, je n'oublie pas, après les infos de midi, l'instant Johnny, comme tous les jours. À tout de suite. 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
33: Vous écoutez Nostalgie, merci. Il est midi. Et voici les infos avec Guillaume Parizeau. Bonjour Guillaume.
34: Bonjour Guillaume, bonjour à tous. On parle des prix à la pompe. Nous prendrons également la direction de la Turquie et la météo. Le soleil est présent cet après-midi pour le dernier jour de l'été. Des annonces très attendues. Le gouvernement va présenter en fin d'après-midi de nouvelles aides aux Français les plus touchés par la flambée du prix des carburants. Pour cela, plusieurs ministres prendront la parole lors d'une conférence de presse à Bercy. Alexandre Korozek.
35: Maud Bréjon, ministre délégué à l'énergie, mais aussi Roland Lescure et David Amiel pour l'économie et les comptes publics, Stéphanie Rist pour la santé, Catherine Chabot pour la pêche, Serge Papin pour les commerçants, présenteront chacun leur dispositif pour accompagner les ménages, les entreprises et les secteurs les plus exposés. Il s'agit de tenter d'apaiser la grogne sociale face à des artisans qui ne peuvent plus faire le plein pour travailler, à des infirmières libérales qui se déplacent à perte pour aller soigner leurs patients, des situations qui font craindre la résurgence de mouvements du type gilet jaune. En parallèle, Emmanuel Macron a proposé à l'Union européenne des mesures pour doper les approvisionnements et calmer la hausse des prix. Une crise énergétique qu'il ne manquera pas d'évoquer jeudi lors de son interview télévisée.
34: Merci Alexandre. Et justement, Sébastien Lecornu entend proposer aux parlementaires d'inscrire dans le budget 2027 une règle d'or. Objectif, que les surplus éventuels de TVA générés par la hausse des prix des carburants soient neutralisés et restitués aux Français. L'exécutif tente de calmer la grogne sociale sur les carburants qui entame le pouvoir d'achat des Français, un sujet qui est désormais au cœur de la campagne pour la présidentielle. Du côté de Bruxelles, Emmanuel Macron a demandé à la Commission européenne plusieurs assouplissements afin de renforcer les capacités d'import et de production à court terme de carburant et de gaz. Une demande faite dans une lettre à sa présidente Ursula von der Leyen, rendue publique aujourd'hui, alors que les prix à la pompe commence à frôler les 3 euros. Et puisque l'on parle finance, le président du MEDEF, Patrick Martin, a estimé aujourd'hui qu'un non-remboursement des arrêts maladie de courte durée aurait un effet comportemental sur ceux qui en abuseraient. Dans le viseur des patrons les arrêts à maladie dites d'ordre public, c'est-à-dire à des jours de carence, une déclaration qui intervient alors que des discussions entre le ministre du Travail et les partenaires sociaux sont prévues sur cette question. Enfin, à l'étranger, une attaque par balle s'est produite aujourd'hui devant un établissement scolaire dans l'ouest de la Turquie, près d'Izmir. Elle a fait au moins 5 blessés, dont un grave parmi les élèves. C'est ce qu'ont rapporté les médias locaux. Le suspect non identifié a ouvert le feu sans raison apparente avant de fuir. Il est activement recherché par les autorités.
36: La météo, il fait beau.
34: Parfaitement, Guillaume, puisque le ciel est légèrement voilé. Cet après-midi, sur les Alpes-Maritimes, le Pays Basque, l'Alsace et le Nord, le soleil est présent sur la Corse et Bouches-du-Rhône, l'Occitanie, l'Auvergne-Rhône-Alpes, la Nouvelle-Aquitaine, les Pays de la Loire, la Bourgogne-Franche-Comté, la Lorraine, la Champagne, l'Île-de-France, la Normandie et la Bretagne. Au niveau mercure, il faut compter 21 à Valenciennes, 23 à Thonon-les-Pins, 24 à Biarritz, 25 à Saint-Étienne et jusqu'à 32 degrés du côté de Perpignan. Bonne journée avec Nostalgie et Guillaume Aubert sur Nostalgie. Justement.
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33: Ah, super moment, l'instant Johnny, choisi aujourd'hui par Thierry, qui est à Vitry-sur-Seine, en région parisienne. J'ai oublié de vivre. Johnny Hallyday, c'est sur Nostalgie.

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0: Sur Nostalgie, vous le savez, on est des amoureux de la bonne musique, des spécialistes de la bonne musique, avec Thomas Cosset, tiens, que je salue, il est passé tout à l'heure à nous voir, Thomas Cosset. 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
0: Et moi j'ai une nouvelle demi-heure non-stop qui arrive avec Rod Stewart, de Céline Dion à la suite ou encore Téléphone. À tout de suite.
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12h43, voici ma pépite aujourd'hui avec cette chanson engagée de Michael Jackson qui parle d'environnement et de bien-être animal en cette journée mondiale du rhinocéros. Il reste exactement 4 rhinos blancs sur notre planète. Vous avez bien entendu 4. Michael Jackson, Her Song sur Nostalgie.

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1: Je salue tous mes amis en région. Plein de bons disques qui arrivent, de la bonne musique vraiment avec Niagara, avec Orchestral Manoeuvre in the Dark, Souvenir ou encore AA et Take on Me. La bonne musique ne s'arrête jamais. Vous êtes sur Nostalgie. Normal. Bon après-midi. 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
32: Bonjour à tous. À retenir à 13h, ce sont les prix à la pompe. Sébastien Lecornu entend proposer aux parlementaires d'inscrire dans le budget 2027 une règle d'or. Objectif, que les surplus éventuels de TVA générés par la hausse des prix des carburants soient neutralisés et restitués aux Français. L'exécutif tente de calmer la grogne sociale sur les carburants qui entame le pouvoir d'achat des Français, un sujet qui est désormais au cœur de la campagne pour la présidentielle. Dans le Loir-et-Cher, une fillette de 5 ans a été retrouvée morte à Blois au domicile de son père. Il pourrait être l'auteur des faits selon le parquet. Le père, né en 1984, a été retrouvé dans un état critique. Il a tenté de mettre fin à ses jours en s'infligeant plusieurs coups de couteau. Son pronostic vital n'est pas engagé. À l'étranger, des frappes russes ont tué au moins 4 personnes cette nuit à Dnipro, grande ville du centre-est de l'Ukraine, annonce des autorités. Les bombardements ont notamment touché des entrepôts et une entreprise, alors que Volodymyr Zelensky se trouve à New York pour tenter de relancer les négociations de paix. Enfin, on termine par du sport. On parle volley avec les quarts de finale de l'Euro. Cet après-midi, la France joue contre la Roumanie. C'est l'heure de la revanche pour les tricolores car les Roumains avaient défait les Bleus il y a quelques jours. Objectif pour les Français, une place en demi. France-Roumanie depuis Sofia en Bulgarie. C'est à suivre dès 14h50 sur la chaîne L'Équipe.
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32: Cet après-midi, de légers voiles nuageux sur les Alpes-Maritimes, le Pays Basque, l'Alsace et le Nord. Du soleil de la Corse à la Bretagne, en passant par les pays, par les Bouches-du-Rhône, l'Occitanie, l'Auvergne-Rhône-Alpes, la Champagne ou encore l'Île-de-France. Pour les températures cet après-midi, 21 à Cherbourg, 25 à Paris, 28 à Marseille et 32 à Montpellier. Voici Patrick Couven jusqu'à 17h sur Nostalgie.
34: Oh là là, merci Guillaume, quelle annonce! Bonjour tout le monde, bienvenue. C'est toujours un grand bonheur, un grand plaisir de vous accueillir sur Nostalgie avec tous les tubes 80, AA et Niagara.

Merci d'écouter Nostalgie partout en France et à peine arrivé, déjà un trésor des années 80 là. Vous remarquerez que les chœurs de ce titre sont plutôt curieux. Tout provient d'une manipulation technique, je vous explique. À la base, ces chœurs provenaient d'une bande magnétique sur laquelle était enregistrée une chorale qui s'échauffait la voix. Et c'est là qu'intervient le génie de Paul Humphreys et Martin Cooper, deux membres du groupe OMD. Ils décidèrent de ralentir le son de cette bande magnétique et d'en faire des boucles, ce qui donne un effet quasiment hypnotique. Je partage avec vous sur Nostalgie, souvenir, orchestral manœuvre, In the Dark, sur Nostalgie.

0: Ça chante avec Nostalgie. Très vite, la bande originale de Flashdance avec Michael Sambello, Maniac.
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0: Flashdance, film culte des années 80, évidemment. Succès mondial, je ne vous apprends rien. Et désormais décliné en comédie musicale. La tournée revient dans toute la France dès janvier prochain et passera certainement chez vous, alors pas très loin de chez vous. Je peux vous donner quelques villes. Toulon, Nantes, Rennes, Dunkerque, Strasbourg, Marseille, Nice, Lyon et Paris. Cette comédie musicale Flashdance, c'est un événement Nostalgie, donc partout en France. Une nouvelle demi-heure de musique non-stop. On est parti avec Century et Julie Pietri.
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0: Excellent après-midi avec Nostalgie.
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0: Et il y a des tubes qui allument instantanément quelque chose comme ça en vous. Et Rose Laurence, Africa, eh bien, il se passe quelque chose. Casino, Around My Dream, idem. Et Soft Cell, totem de la décennie 80. N'en parlons pas, ils arrivent tous sur Nostalgie. 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
6: Ce Tumi Wave de Sopcel, je l'ai vu danser en rock. C'est pas mal, hein, finalement. Tendez Love, sur Nostalgie, allez-y.

0: Nostalgie, c'est tellement sympa l'après-midi. Nostalgie. Et pour ce 22 septembre, j'ai un anniversaire important à souhaiter, celui de Joan Jett, de son vrai nom Joan Mary Larkin, chanteuse de rock américaine. En 1981, elle sortait ce tube mondial avec ses camarades des Black Earth, I Love Rock'n'Roll. Et pourtant, ce tube mondial est une reprise du groupe The Arrows. Ça donnait ça. La base était bonne hein, quand même. Mais vous avez préféré celui-ci. Moi aussi d'ailleurs. Repris par Britney Spears aussi en 2002. I Love Rock'n'Roll. Bon anniversaire, Joan Jett.
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0: Une demi-heure non-stop avec Gérard Blanc, Level 42 et Casino sur Nostalgie.
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bon après-midi avec Nostalgie. Quand Level 42 sort Lessons in Love en 1986, tout le monde dit waouh, moi le premier. Eh bien, ça le fait toujours autant. Les synthés et les guitares sont parfaitement maîtrisés. On en profite.

Et vous l'aurez remarqué, une après-midi pleine de tubes 80, ça change tout à fait et tout le temps la physionomie du boulot. C'est la raison pour laquelle, dans cette demi-heure non-stop, on va fêter ensemble, savourer ensemble Michel Sardou, Casino, quel souvenir, Around My Dream, et Frédéric Goldman-Jones, juste après, sur Nostalgie.

0: très bon après-midi avec Nostalgie. J'ai beaucoup, beaucoup, beaucoup, beaucoup, beaucoup, beaucoup de messages. J'ai dit peut-être un peu trop de beaucoup, non ? Mais en même temps, c'est vrai. Hein. Regardez, Michel d'Orléans. Qu'est-ce qu'il m'écrit, Michel ? De la musique sur Nostalgie. Encore une belle journée aujourd'hui. Sympa, conviviale. La devise de la station, ne pas se prendre au sérieux. Mais comme vous avez raison, vous êtes petite souris. Hein. Ah mais c'est ça, on ne se prend pas au sérieux ici. Et puis on écoute la musique que vous aimez. Je la partage avec vous sur Nostalgie, les tubes 80. Alors, Michael Field, Harry, Paula Abdul, c'est une pépite. Et Toto sur Nostalgie.
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6: Et quand Nostalgie dit tous les tubes 80, eh bien j'ai deux tubes 80 pour vous là. Michael Field et Téléphone, 15h.

0: Et même le patron chante au boulot, ça c'est formidable. Le doublé Céline Dion, très vite sur Nostalgie.
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0: Il est tout près ce double Céline Dion, deux titres à la suite que je vous passe un petit peu moins d'une heure. Et je vous rappelle que vous jouez à 18h50 avec Miguel de Rennes pour voir le concert de Céline Dion à Paris. On a pensé à tout. Miguel vous offre vos places, le transport, l'hébergement, les toutes dernières places. Horaire à noter maintenant dans votre cahier de texte pour jouer avec Miguel tout à l'heure. 18h50. J'ai une nouvelle demi-heure non-stop aussi pour vous.
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0: Formidable, hein, Nostalgie. Hein. Étienne Dao et le groupe Toto.
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une très bonne semaine avec Nostalgie. Oui, c'est pour ce genre de tube là, je fais ce job d'animateur radio. Toto, All the Line. Mais quel morceau exceptionnel! C'est encore plus exceptionnel de le vivre, une joie immense de le partager avec vous.

Et surtout, profitez bien de cette pépite. Paula Abdul, Stray Up sur Nostalgie, j'ai choisi pour vous. La maquette de Stray Up a été enregistrée de manière rudimentaire dans un appartement, le micro fixé à la paume de douche. Budget dérisoire.

0: fort.
1: Nostalgie, ça fait chanter l'après-midi au boulot. Et c'est drôlement efficace pour que le temps passe beaucoup plus vite. Alors pour ça, ma botte secrète, les tubes 80. Alors j'ai In Deep Last Night de DJ Save My Life qui arrive, Chris Deber, High on Emotion, et puis un double essai Céline Dion pour vous.
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1: Il est 16h, travaillez bien avec Nostalgie, un des titres les plus remixés de tous les temps. In Deep, Last Night, DJ Save My Life.

0: Ça va, tout se passe bien au boulot. Vous adorez les tubes 80. J'en ai plein pour vous sur Nostalgie.
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0: Et vous voyez comme on est quand même raccord, hein, sans faire exprès. Hein. Virginie de Perpignan me demande à l'instant si on peut écouter un tube de Billy Ocean. C'est son artiste préféré des années 80. La réponse est oui, Virginie. Ce sera Love Boy, succès mondial en 1984 et classé numéro 2 aux États-Unis. Il arrive dans la demi-heure non-stop de Nostalgie, tout comme le groupe Queen et Arthur Sims pour la BO de Subway. 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

Très belle fin d'après-midi avec Nostalgie. Oui, dès les premières notes de Love a Boy, Billy Ocean, on sent qu'il se passe quelque chose, qu'il va se passer quelque chose dans le mystère, dans le fantastique. En tout cas, c'est un tube immense de 1984. Et je suis très heureux de le partager avec vous maintenant.

0: Nostalgie, tous les tubes 80. Et ça continue avec Miguel de Rennes. Voilà, Miguel de Rennes qui va vous raccompagner à la maison, ou alors vous raccompagner vers la machine à café si vous devez travailler très tard. Vous jouez avec Miguel à 18h50 pour voir Céline Dion en concert. 18h50. Les tubes avec Miguel, Monray, Oumak & Oumak et YouTube.
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9: 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Je vous ai préparé Comanchero, j'adore, de Mounray, juste après l'info. Avec Guillaume Parizeau. Bonjour Guillaume.
10: Bonjour Miguel, bonjour à tous. À la une de ce mardi après-midi. D'ici quelques instants, le gouvernement va présenter de nouvelles aides pour les Français les plus touchés par la hausse des prix des carburants. En parallèle, Sébastien Lecornu entend proposer aux parlementaires d'inscrire dans le budget 2027 une règle d'or. Objectif, que les surplus éventuels de TVA générés par la hausse des carburants soient restitués aux Français. Du côté de Bruxelles, Emmanuel Macron a demandé à la Commission européenne plusieurs assouplissements afin de renforcer les capacités d'import et de production à court terme de carburant et de gaz. Une demande faite dans une lettre publiée et publique à sa présidente Ursula von der Leyen, alors que les prix à la pompe commencent à frôler les 3 euros. Vers une nouvelle candidature à la présidentielle, le banquier d'affaires Mathieu Pigas, qui n'a pas pu participer à la primaire social-démocrate, ne renonce pas à la bataille politique. Déclaration aujourd'hui de l'homme d'affaires. Le patron de presse, propriétaire des Inroc, a dénoncé une primaire de cooptation où les candidats choisissent les candidats. Mathieu Pigas veut mener 3 combats à la présidentielle, dont celui de faire barrage à l'extrême droite. Enfin, termine par du sport en volley. L'équipe de France s'est qualifiée il y a un peu plus de 30 minutes pour le dernier carré de l'Euro. En Bulgarie, les Bleus ont été victorieux en 3-7. Désormais en demi-finale, les tricolores vont affronter vendredi l'Italie ou la Finlande.
9: Allez les Bleus, le ciel l'est tout autant bleu, Guillaume.
10: Oui, parfaitement, puisque les éclaircies dominent demain matin sur les Alpes-Maritimes et les Ardennes. Le ciel est légèrement voilé sur les Bouches-du-Rhône, l'Hérault, la Gironde, la Normandie, l'Île-de-France et le Grand Est. Le soleil est présent sur l'Occitanie, la Nouvelle-Aquitaine, l'Auvergne-Rhône-Alpes, la Bourgogne-Franche-Comté, les Pays de la Loire, la Bretagne et le Nord. Pour les températures demain matin, 6 à Épinal, 10 à Agen, 11 à Dieppe et 12 à Aurillac.
9: Merci Guillaume, je vous ramène jusqu'à 20h, avec plaisir. Nostalgie vous ramène jusqu'à 20h sur Nostalgie avec tous les tubes que vous aimez dans la joie, la bonne humeur. Indochine, 3e sexe après Comanchero. Profitez bien.

Excellente fin d'après-midi sur Nostalgie. Nostalgie vous ramène avec des bonnes notes. Lara Fabian, juste après Teardrops de Womack & Womack. Cécile Womack, c'est l'homme. Linda Womack, la femme, fille de Sam Cooke quand même. Voici donc Teardrops.

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0: Oh, ça fait plaisir d'être avec vous, ça fait plaisir de lire vos messages aussi. Merci d'être de plus en plus nombreux à nous écrire sur les réseaux, sur Instagram, sur Messenger, je salue Pierre, tiens, qui nous écoute, qui est là. Il y a Rafi à Strasbourg, il y a du monde sur Messenger, Alix, Michel, Fanny, Gladys, Catherine, James. Merci d'être de plus en plus nombreux donc à nous faire petit coucou et puis à vouloir passer aussi sur Nostalgie pour choisir vos tubes préférés, les artistes que vous aimez, que vous allez pouvoir écouter dans les minutes qui viennent. Je vous ai préparé une petite programmation, mais alors là, vous allez m'en dire des nouvelles. On dirait un cuistot qui parle. Il y aura Francis Cabrel avec Sarbacane, j'adore. Sandra, Evan Canwaite, formidable. U2, les amis, Sunday, Bloody Sunday, qui arrive dans quelques minutes, tout ça sans pub, bien évidemment. Je vous souhaite une excellente fin d'après-midi sur Nostalgie.

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0: Belle fin d'après-midi sur Nostalgie avec Francis Cabrel. Juste après, Christian de Châteauroux, un fan de Sandra. Hein,
1: ah oui, j'ai toute sa discographie. Moi,
0: très très bien. Donc, parmi les chansons de Sandra, c'est quoi votre tube préféré?
1: Heaven Can Wait.
0: Et la chanteuse elle-même, Sandra, qu'est-ce que vous en pensez?
1: Ah bah, moi je l'aimais beaucoup, mais elle a sûrement vieilli aussi, la peau.
0: Mais non, elle n'a pas changé comme nous tous.

0: Bon retour chez vous avec nostalgie dans les oreilles. Il n'y a pas meilleur médicament pour se sentir bien. Les bonnes vibrations, elles sont ici et pas ailleurs. Je vous ai préparé. Alors dans quelques minutes, Madonna avec un de mes tubes préférés de la Madonna, True Blue. J'adore cette chanson. Il y aura aussi Chagrin d'amour, Vali, avec Chacun fait ce qui lui plaît. Puis n'oubliez pas, dans un peu moins d'une heure, nous écouterons forcément un tube de Céline Dion, en l'occurrence Dansons, un de ses derniers titres. Dès que vous l'entendrez, hop, 39-37 pour gagner encore une fois, il vous reste 3 jours, la platine vinyle et le double album vinyle d'avance. Bonne chance.
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4: 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Bon, chacun fait ce qui lui plaît, mais si vous voulez écouter Chagrin d'amour, restez avec nous. Juste après l'info, avec Guillaume Parisot. Bonjour Guillaume.
5: Bonsoir Miguel, bonsoir à tous. N'a fois connaître en cette fin d'après-midi, c'est le gouvernement qui tente d'apaiser la colère face à la hausse des prix des carburants. L'exécutif a égrené des mesures, notamment l'aide de 100 euros pour les grands rouleurs, qui est prolongée et élargie à 5,5 millions de personnes éligibles. En clair, cela représente 40 centimes par litre de carburant pour 3 mois en moyenne, selon la ministre de l'Énergie, Maud Bréjon. On reparle finance. Le président du MEDEF, Patrick Martin, a estimé aujourd'hui qu'un non-remboursement des arrêts maladie de courte durée aurait un effet comportemental sur ceux qui en abuseraient. Dans le viseur des patrons, les arrêts maladie dits d'ordre public, c'est-à-dire des jours de carence. À l'étranger, le secrétaire d'État américain Marco Rubio a réitéré aujourd'hui que les États-Unis étaient ouverts à une rencontre avec le président iranien en marge de l'Assemblée générale de l'ONU, mais aucun rendez-vous n'est programmé à ce stade. Le conflit entre Washington et Téhéran a mené au blocage par l'Iran du détroit d'Hormuz, une situation qui a fait bondir les prix du pétrole et pèse sur l'économie mondiale. Enfin, pour terminer, deux éleveurs frères originaires du Puy-de-Dôme seront chargés d'élever et d'accompagner la vache égérie du Salon International de l'Agriculture 2027. Annonce aujourd'hui des organisateurs du Salon. Cette année, c'est une Ferrandaise qui a été choisie. Cette race auvergnate est connue pour son lait, mais aussi sa viande.
6: Ah oui, je veux son prénom. Ah,
5: faut, c'est on votre... l'a pas encore, ah, Macaïa. Le...
6: Alors, c'est votre mission de journaliste d'investigation. Je vous donne, Guillaume.
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5: N'oubliez pas non plus la vôtre, Miguel Dorène. Le soleil s'installe demain matin sur l'Occitanie, la Nouvelle-Aquitaine, l'Auvergne-Rhône-Alpes, la Bourgogne-Franche-Comté, les Pays de la Loire, la Bretagne et le Nord. De légers voiles nuageux sur les Bouches-du-Rhône, l'Hérault, la Gironde, la Normandie, l'Île-de-France et le Grand Est. Des éclaircies sur les Alpes-Maritimes et les Ardennes pour les températures demain matin. 10 à Orléans, 12 à Aurillac, 13 à Saint-Jean-de-Luz et 20 à Ajaccio.
6: Oh la vache, merci beaucoup Guillaume. Nostalgie vous ramène jusqu'à 20h avec tous les tubes que vous aimez. Madonna est le premier rap français. Mais oui, c'est Chagrin d'amour tout de suite sur Nostalgie. Profitez bien.

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Le ciel est aussi bleu que ce True Blue sur Nostalgie. Belle fin d'après-midi à vous tous. Merci de prendre le chemin du retour avec nous et avec tous les tubes que vous allez pouvoir chanter. Alors, dans quelques instants, vous pourrez entonner le pourvu qu'elle soit douce dans les aigus en chantant faux. On s'en fiche. Mais avant cela, mélange de disco et de hard rock. Oui, c'est possible. Qui se l'a prouvé avec I Was Made for Loving You sur Nostalgie.

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0: Merci d'être avec nous jusqu'à 20h et de passer vos journées avec tous les tubes de Nostalgie qu'on vous offre. Les tubes de Céline Dion, notamment tout à l'heure à 18h50, dansons. 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Et il reste 3 places hein, pour le tirage qui aura lieu justement vendredi pour vous offrir vos places VIP pour l'applaudir à la Plénitude Arena. 39-37 tout à l'heure, bonne chance. D'ici là, je vous ai préparé une programmation avec... Alors, il y en a pour tous les goûts. Il y a Téléphone, Un Autre Monde, on adore. Michael Brown pour le côté soul, le côté dansant avec So Many Men sur Little Time. Et puis, un 45 tours que j'ai usé. Il était rayé de partout tellement je l'ai écouté. Le Reggae Night de Jimmy Cliff. Tout ça arrive en non-stop sur Nostalgie. Belle fin d'après-midi.
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Nostalgie, une demi-heure de bonheur en non-stop avec comme promis Céline Dion bien sûr à 18h50. Téléphone Michael Brown est là. Le plus gros succès du groupe allemand Fool's Garden, une pépite, c'est Lemon Tree sur Nostalgie.

Dans moins de 5 minutes, sur Nostalgie, Céline Dion, 39-37. Mais avant cela, vous avez reconnu les premières notes d'Un autre monde de téléphone. Un tube choisi par Eric, qui est un spécialiste et grand fan de téléphone. Et s'il a choisi

0: Ce titre en particulier, c'est pas un hasard.
1: J'ai l'impression qu'un autre monde clôturait un petit peu toutes les paroles des autres chansons. Ça, c'est un petit peu le générique de fin dans ce monde, j'ai l'impression, par rapport à leur message. Donc oui, ils avaient un espoir d'un autre monde et je pense qu'on l'a tous, ce message-là, et on a tous cet espoir-là. Quoi.
0: C'est une belle conclusion. Merci Eric pour ce joli message. Je vous laisse profiter de Téléphone tout de suite sur Nostalgie.

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0: Et vous ?
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2: Et bien, il reste 3 jours, 3 opportunités pour gagner la platine vinyle et le double album vinyle et surtout être sélectionné pour le grand tirage de vendredi pour gagner vos places VIP afin de venir à la Plénitude Arena. Aline est avec nous dans le Jura à Dôle. Bonsoir Aline. Comment ça
3: oui,
2: va Aline ?
3: Bonsoir.
2: Ah, vous êtes là, j'ai eu peur. Bienvenue.
3: Oui, je suis là.
2: Bon, comment ça va Aline ?
3: Ah, je suis trop contente.
2: Bah, moi aussi.
3: De t'avoir au téléphone.
2: Eh ben, je suis ravie de vous accueillir, Aline. Vous avez entendu Céline, vous avez bondi sur le téléphone, vous avez bien fait. On va déjà vérifier si vous êtes une vraie fan, d'accord ?
3: Ah oui.
2: Alors, question. On a écouté Danson à l'instant qu'on avait découvert au mois d'avril. Qui a écrit cette chanson superbe ? Est-ce que c'est Goldman une nouvelle fois, Jean-Jacques, Florent Pagny ou Icard ?
3: Goldman !
2: Bah, bien évidemment.
4: Oui, bon, ça va.
2: Aline, son nom de famille, c'est Évidence. Aline Évidence. Bon, la platine, c'est gagné avec le double album qu'on met dessus et qu'on écoute avec joie grâce à Nostalgie. Et puis, la cerise sur le gâteau, c'est peut-être vendredi. Vers 19h15, on passera un coup de fil à toutes celles et tous ceux qui ont joué et gagné avec nous sur Nostalgie. Donc, je vous souhaite bonne chance, Aline.
3: J'espère, je croise les doigts. J'ai tenté toutes les positions, j'ai pas réussi à avoir de place, donc ce serait vraiment super génial.
2: Eh ben, bonne chance, Aline. Ça sera peut-être grâce à nous. Je vous souhaite une bonne soirée et je vous dis peut-être à vendredi.
3: Eh ben, j'espère. Merci, Miguel.
2: Eh ben, de rien. Bonne soirée dans le Jura. Restez avec nous quand même pour la suite. Aline, il y a Lune de Miel avec Paradise Me. Il y a Mort qui arrive ainsi que France Gall sur Nostalgie. Bonne soirée.
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2: Nostalgie 19h, lune de miel, paradise, mais à mort, sans l'accent dans un instant. Après l'info, bonsoir Guillaume Parizeau.
34: Bonsoir Miguel, bonsoir à tous. À retenir ce soir, c'est la multitude de leviers du gouvernement face à la hausse des prix du carburant. Parmi les annonces de l'exécutif, le plafond de la prime carburant versée par les employeurs passera de 600 à 1000 euros. L'aide aux gros rouleurs de 100 euros va être prolongée jusqu'à la fin de l'année. Le nombre de bénéficiaires potentiels va être élargi à 5,5 millions de personnes. Dans le Loir-et-Cher, une fillette de 5 ans a été retrouvé mort à Blois au domicile de son père. Il pourrait être l'auteur des faits selon le parquet. Le père, né en 1984, a été retrouvé dans un état critique. Il a tenté de mettre fin à ses jours en s'infligeant plusieurs coups de couteau. Son pronostic vital n'est pas engagé. À l'étranger, le renseignement intérieur polonais a arrêté un adolescent de 17 ans qui projetait un attentat contre une école et une mosquée. Fasciné par le nazisme, l'analyse des téléphones et ordinateurs du jeune homme a révélé une correspondance portant notamment sur l'acquisition d'armes. Deux autres mineurs ont été interpellés récemment en lien avec cette arrestation. Enfin, on termine par du sport en foot féminin. C'est parti pour la première journée de Ligue des Champions. Les Parisiennes du PSG se déplacent ce soir en Espagne. Elles affrontent le Real Madrid. La dernière rencontre entre les deux équipes s'était soldée en octobre dernier par la victoire des Espagnols 2-1. Real Madrid contre le PSG depuis le stade Alfredo Di Stéfano à Madrid. Coup d'envoi à 21h et également sur Disney+.
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34: Demain matin, des éclaircies sur les Alpes-Maritimes et les Ardennes, de légers voiles nuageux sur les Bouches-du-Rhône, l'Hérault, la Gironde, la Normandie, l'Île-de-France et le Grand Est, du soleil sur l'Occitanie, la Nouvelle-Aquitaine, l'Auvergne-Rhône-Alpes, la Bourgogne-Franche-Comté, les Pays de la Loire, la Bretagne et le Nord. Pour les températures demain matin, 7 à Charleville-Mézières, 11 à Pontivy, 12 à Dijon et 15 à Toulouse. Et merci. Bon week-end à vous. Enfin non, bonne soirée. Non mais j'ai déjà envie d'être en week-end.
2: Nous sommes mardi, tout va bien, Guillaume.
34: Bonne soirée. Et oui, c'est mardi, c'est bientôt le week-end.
2: En même temps, je vous offre un air de vacances avec Lune de Miel, Paradise, Mi Amor qui arrive, ainsi que France Gall. Bonne soirée sur Nostalgie.

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0: Oh, joie, bonheur d'être avec vous jusqu'à 20h, de faire la route du retour ensemble avec tous les tubes que je vous ai préparés en non-stop et qui arrivent. Alors, j'ai sélectionné pour vous, pour le côté New Wave, Level 42 Running in the Family. Pour le côté franchouillard et français, bien de chez nous, Laurent Voulzy, s'il vous plaît. Mais quand même avec une guest, l'ami Kim Wilde dans Les Nuits sans Kim Wilde. Et puis Michael Jackson, The Thriller. Si, cela dit, vous voulez choisir vous aussi vos pépites, vos tubes préférés, n'hésitez pas. Allez faire un tour sur nostalgie.fr. Vous êtes nombreuses, nombreux à nous demander les tubes que vous aimez. Vous laissez vos coordonnées, on vous rappellera avec joie. Bonne soirée à tous.
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0: Que du bonheur sur Nostalgie. Oh oui, c'est bon de rire parfois. Et tous les tubes qui arrivent, images, Level 42 après les nuits sans Kim Wilde, choisi par Isabelle.
1: Ma pépite 80 pour sur Nostalgie, c'est Laurent Voulzy. J'étais dans ma chambre toute petite et je l'écoutais mais sans cesse avec un genre de manche-disque de couleur orange.
0: Oui, je vois complètement. Fermez les yeux, Isabelle, et hop, comme par magie, vous retournez dans votre

Excellente soirée sur Nostalgie. Nostalgie vous ramène jusqu'à 20h, l'heure à laquelle vous retrouverez Thomas Cosset pour Nostalgie Signature avec, oulala, on en parlait à l'instant ensemble, une version de Laïla d'Eric Clapton. Oulala, vous allez vous régaler. Bonne soirée à vous avec Indochine avant cela et Image, le cœur en exil sur Nostalgie.

0: Excellente soirée sur Nostalgie. Quand je dis excellente, j'en doute pas une seule seconde. Car Thomas Cosset vient d'arriver dans le studio pour Nostalgie Signature. Bonsoir Thomas.
1: Salut Miguel, salut tout le monde.
0: J'ai annoncé une version unplugged, on peut le dire.
1: De Eric Clapton.
0: Acoustique de Laila, rien que pour ça. Voilà. Je reste, mais je suis sûr que t'as
1: Non, mais j'ai encore mieux pour toi. Un peu plus tard dans l'émission, on aura Boys Don't Cry.
0: Okay,
1: en
0: version
1: acoustique.
0: Ah, aussi.
1: Ah, bah oui,
0: oh
1: évidemment.
0: Et tu sais quoi? Je vais aux toilettes me faire un petit make-up, un petit truc à la Robert Smith et je passe la soirée avec toi. Je te souhaite excellent.
1: Merci Miguel.
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0: Salut tout le monde, c'est Thomas Cossé sur Nostalgie, en grande forme pour ce nouvel épisode de Nostalgie Signature, vos tubes 80 et plus encore, Clapton Unplugged, mais aussi Vanessa Paradis sur scène pour une reprise surprise, Jean-Patrick Cadevielle ou maintenant Bronski Beat, bienvenue.
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0: Bien entouré ce soir sur Nostalgie, dans Nostalgie Signature.
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0: De l'acoustique pour démarrer ce nouvel épisode de Nostalgie Signature avec l'album qui a redéfini le genre. Eric Clapton, Unplugged, MTV Unplugged. Quand Clapton enregistre ça, il était vraiment pas certain du résultat. Il pensait pas que ça allait faire un tel raz-de-marée commercial. On parle de 26 millions de copies vendues pour son MTV Unplugged. Et forcément, quand on entend ça, bah ouais, on craque. On écoute Leila dans Nostalgie Signature ce soir. Leila, un titre emprunté à un conte persan. Leila et Majnun, une histoire d'amour contrariée, parce qu'à l'époque, Clapton vit lui-même une histoire d'amour contrariée. Il est fou amoureux de Patti Boyd, qui est l'épouse de son pote George Harrison. Il en fera une chanson. Voilà, l'amour fait mal, mais ça fait quand même de très belles chansons. Leila, ce soir, sur Nostalgie Signature.

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2: Je suis encore très heureux de vous retrouver ce soir pour ce nouvel épisode de Nostalgie signature sur Nostalgie. J'ai encore beaucoup d'idées, beaucoup de trouvailles, beaucoup d'histoires à partager avec vous. On aura des moments forts dans quelques instants tous ensemble. Paul McCartney sur scène, c'est prévu. Et puis des tubes 80 que vous avez envie de réécouter avec moi. Je vous dis Jean-Jacques Goldman, c'est ta chance. Je vous dis In Excess, Original Sin. Et puis je vous dis, non je vous dis pas tout, il y a encore beaucoup de choses à découvrir. Vous restez avec nous, mon conseil, ça se passe ici sur Nostalgie ce soir, dans Nostalgie Signature. 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

0: Merci de nous rejoindre ce soir encore ici sur Nostalgie, dans Nostalgie Signature, et à 8h30
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0: Pour ce moment live qu'on partage ensemble dans Nostalgie Signature, ce sera avec Paul McCartney et Drive My Car. C'est pas un hasard si McCartney en solo continue encore aujourd'hui de jouer cette chanson qu'il a écrite au temps des Beatles, Drive My Car, parce que Drive My Car, c'est une chanson résolument moderne, presque féministe avant l'heure, inversion des rôles. Je te laisse conduire ma voiture, c'est toi qui me conduis, c'est toi qui me dirige. Je vous rappelle qu'il écrit ça, McCartney, au milieu des années 60, au moment où la bagnole, c'est quand même une histoire de mec, surtout au moment de la drague. Et c'est pas un hasard non plus si ce titre arrive sur l'album Rubber Soul. Tous les historiens des Beatles vous le diront, c'est un point de rupture cet album. C'est la première fois que les Beatles manient l'humour, l'autodérision, le deuxième degré. Ils feront ensuite la révolution dans la musique sur des albums comme Revolver, Sgt Pepper. Bon, ça, j'aurai le temps de vous en parler un peu plus tard. Pour l'instant, on retrouve McCartney sur scène pour cette version de Drive My Car sur Nostalgie.

Sur Nostalgie, je voulais faire un petit clin d'œil à ce titre de Bryan Adams, Everything I Do It For You, parce qu'en septembre 91, il battait un record de longévité, 16 semaines d'affilée numéro 1. On peut parler d'un tube quand même.

0: Merci d'être avec nous ce soir sur Nostalgie.
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0: Pour la reprise ce soir, c'est Vanessa Paradis qui chante du Gainsbourg. Alors oui, d'accord, Vanessa Paradis a déjà chanté du Gainsbourg puisque Serge Gainsbourg lui avait composé un album entier. C'était Variation sur le même thème, début des années 90. Mais voilà, 10 ans plus tard, sur scène, Vanessa Paradis chante un original de Serge Gainsbourg.

le Requiem pour un con qu'on écoute maintenant ici sur Nostalgie dans Nostalgie Signature. Et si vous pouvez tendre l'oreille, je trouve que ce morceau tient avec une excellente ligne de basse. Vanessa Paradis chante Gainsbourg sur Nostalgie.

soirée commence bien, bah ouais, forcément, elle commence avec nous ici sur Nostalgie. Bande Nostalgie, signature des tubes 80 et plus encore. On sera rejoint dans quelques instants par Madonna, Alain Chamfort et quelques pièces inattendues avec The Cure et Dire Straits.

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6: 21h sur Nostalgie, salut tout le monde, c'est Nostalgie Signature, votre rendez-vous où la musique a toute sa place, des tubes 80 et plus encore, The Cure en acoustique, mais aussi Freedom par Wham, ou maintenant Madonna, Open Your Heart, je vous souhaite la bienvenue.
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0: Aucun doute ce soir, vous êtes bien sur Nostalgie dans Nostalgie Signature.
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0: Pour l'acoustique ce soir, je vais vous proposer de réécouter The Cure. Je vous dis réécouter parce que hier j'ai eu plein de bons retours après la diffusion de Close to Me en version acoustique. Merci encore d'ailleurs pour tous vos messages sur les réseaux. Vraiment, ça me fait vraiment plaisir de partager ces instants avec vous, de commenter la musique tous ensemble. Donc du coup, après tous ces bons retours, je me suis dit pourquoi pas ne pas se réautoriser un nouveau titre de The Cure en acoustique dans Nostalgie Signature, et pourquoi pas aller vers Boys Don't Cry sous une lumière plus naturelle, plus tamisée, moins électrique. On écoute ça ensemble ce soir sur Nostalgie dans Nostalgie Signature, The Cure, Boys Don't Cry.

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2: Vous restez avec nous ici sur Nostalgie, dans Nostalgie Signature, parce qu'on est bien ensemble. Moi, je trouve qu'on est bien ensemble. Et en plus, parce que je vous réserve quelques pièces assez inattendues dans quelques instants. On ira sur scène pour rejoindre Dire Straits. On fêtera un anniversaire avec Joan Jett. Et puis, tous vos tubes 80 vous attendent, évidemment. Des tubes massifs comme Freedom de George Michael ou encore Musical Youth pour Pass the Dutchie. Alors, à tout de suite ici sur Nostalgie, dans Nostalgie Signature.
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0: 9h30 ce soir sur Nostalgie et dans Nostalgie Signature. Donc il est temps.
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0: Et il est temps de monter sur scène pour retrouver un instant live dans Nostalgie Signature. Ce soir, on sera avec Dire Straits, c'est le titre Sultan of Swing, parce qu'en plus, je trouvais que ça manquait un petit peu de solo de guitare ce soir. Donc voilà, on aura le solo de guitare du plus grand solo de guitare du monde, avec donc ce solo de guitare donc dans Sultan of Swing. Alors selon la légende, le solo de guitare de Sultan of Swing serait venu presque tout seul à Mark Knopfler, dès qu'il a eu entre ses mains sa fameuse guitare Fender Stratocaster rouge, 1961, l'année de sa création, l'année de sa fabrication. Une fois qu'il a eu cette guitare en main, tout lui est venu très naturellement. Et ce qui est marrant, c'est qu'il y a 2 ans à peu près, Mark Knopfler a vendu la plupart de ses guitares pour une œuvre caritative. Et il en a gardé quelques-unes, dont cette fameuse Fender Stratocaster rouge. Voilà ce que ça donne sur scène ce soir, Sultan of Swing, Dire Straits, dans Nostalgie Signature.

Une bonne soirée ici sur Nostalgie, dans Nostalgie Signature, et un bon anniversaire à Joan Jett. Elle est née aujourd'hui, un 22 septembre. Ok, elle a fait un tube énorme, I Love Rock and Roll, mais le plus dans sa vie, c'est qu'elle a une poupée Barbie à son effigie. Ça, c'est la classe.

0: Cool soirée sur Nostalgie dans Nostalgie Signature avec un peu de surprise maintenant.
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0: Pour la reprise, ça se passe avec Florent Pagny qui chante les mots d'Alain Souchon. Le titre « Quand je serai KO », vous allez voir, version piano-voix, un peu ragtime, un peu jazzy. Très très belle version de Florent Pagny sur « Quand je serai KO ». Et finalement, « Quand je serai KO », je me dis que c'est une chanson que tous les musiciens pourraient chanter. Il y a un côté universel. Et vous le diront tous, hein, être célèbre, ça peut arriver. Mais la question qui se pose, c'est de savoir combien de temps ça va durer, quand est-ce qu'arrivera la fin, quand est-ce qu'ils vont descendre des plateaux de phono. Le plus dur dans ce métier, c'est pas d'écrire un tube, ça peut arriver. Le plus dur dans ce métier, c'est bien de durer, de rester sur le ring. Florent Pagny, quand je serai KO sur Nostalgie.
3: Ouais.

0: 22h sur Nostalgie, c'est Thomas Cosset. Salut tout le monde, je vous accueille dans ce moment à part Nostalgie signature des tubes 80 et plus encore. Je vous prépare un trésor de Bon Jovi à partager avec vous. Indochine sera là également, Queen et maintenant Orchestral Manoeuvre in the Dark.
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0: ensemble ce soir sur Nostalgie, dans Nostalgie Signature.
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0: Pour la version acoustique ce soir, je suis allé vous retrouver un acoustique de John Bon Jovi, Living on the Prayer. Je vous campe le décor. On est une dizaine de jours après le 11 septembre 2001. L'Amérique est encore sous le choc et toute la scène musicale américaine décide de s'unir pour un événement absolument unique. Un téléthon géant qui va occuper tous les networks américains pendant une soirée. CBS, NBC, ABC, tout le monde diffuse le même programme. Ça va s'appeler America, A Tribute to Heroes, avec des appels aux dons lancés par les stars d'Hollywood. Et puis, dans un décor très sobre, presque funéraire, les plus grands noms de la scène américaine vont livrer des versions acoustiques gorgées d'émotions. Bruce Springsteen sera là, Paul Simon, U2, Sting, Stevie Wonder, Céline Dion et donc John Bon Jovi. Bon Jovi pour cette version vibrante, vous allez voir. Living on a Prayer, je vous l'offre ce soir, je vous le partage ce soir dans Nostalgie Signature sur Nostalgie.

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2: Un mardi soir pas comme les autres, un mardi soir mieux que les autres parce que vous êtes sur Nostalgie. Vous êtes dans Nostalgie signature avec des tubes 80 et plus encore. Je vous emmène dans quelques instants sur scène pour retrouver Jean-Louis Aubert en live. On aura aussi Queen, on aura Michael Jackson et pas n'importe quel Michael. Je vous prépare Don't Stop Till You Get Enough. Forcément, vous restez là, ça se passe sur Nostalgie, dans Nostalgie Signature.
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0: C'est sur Nostalgie ce soir dans Nostalgie Signature.
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0: Du maxi maintenant dans Nostalgie Signature pour vous accompagner. Vous êtes peut-être au boulot ou en voiture, de retour de la séance d'entraînement hebdomadaire, séance de volley, séance de hand, cours de danse, je sais pas, ce que vous voulez. En tout cas, on va garder le rythme ensemble avec cette version maxi, cette version remix du tube de Jacky Quartz, À la vie, à l'amour. Je trouve que c'est une bonne philosophie de vie, ça, à la vie, à l'amour. Et c'est ce soir dans

Belle soirée avec nous ici sur Nostalgie, dans Nostalgie Signature. Je faisais défiler les titres à l'écran et tout d'un coup je me suis dit, mais si on passait Enya, si on regoutait à cette mélodie Sail Away, Sail Away, c'est maintenant sur Nostalgie, dans Nostalgie Signature.

0: et une bonne soirée ensemble sur Nostalgie.
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0: Pour le live, c'est avec Jean-Louis Aubert que ça se passe. On va le rejoindre sur scène. Je pourrais vous donner 10 bonnes raisons d'écouter Jean-Louis Aubert en live, mais je crois qu'une seule suffira. Une chanson de Jean-Louis Aubert, ça ne vous laisse jamais tomber. Il y a toujours du positif à prendre dans les textes, dans les rimes de Jean-Louis Aubert. Avec lui, voilà, rien n'est jamais terminé, rien n'est jamais complètement foutu. Preuve avec ce qu'on écoute maintenant, tant à nouveau de se jeter à l'eau pour Jean-Louis Aubert en live ce soir. Pour vous, dans Nostalgie Signature. Il arrive, attention.

0: Nostalgie, il est 23h et dans Nostalgie Signature, on aime démarrer l'heure avec une dose de slow, une dose de petit bonheur. C'est notre quart d'heure américain. Whitney Houston sera là, 10cc également, et maintenant Berlin pour Take My Breath Away. Bienvenue.
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Je vous le disais, la petite dose de bonheur juste avant d'aller dormir, juste avant d'aller se coucher. C'est le quart d'heure américain dans Nostalgie Signature. I will always love you va nous déclarer Whitney Houston. Et je

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2: Oh que j'aime ces soirées qu'on partage tous ensemble ici sur Nostalgie autour de la musique. La musique qui nous touche, la musique qui nous parle, la musique qui nous rassemble. Nostalgie signature, tous les tubes 80 et plus encore. Ce sera Cyndi Lauper dans quelques instants. Ce sera aussi Prince pour Let's Go Crazy. Du live, évidemment, il y en aura avec Lionel Richie. Et puis, oh oui, je vous réserve un petit trésor pour la fin de l'émission. Mon chouchou, il s'appelle Tyrone Strand Darby. On écoute ça dans quelques instants ici sur Nostalgie, dans Nostalgie Signature.
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0: 11h30 sur Nostalgie, c'est le moment, c'est l'instant.
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0: Encore un peu de live ce soir dans Nostalgie Signature. On va rejoindre Lionel Richie sur scène pour All Night Long. Grand moment sur scène pour Lionel Richie. Cette chanson, All Night Long, elle mélange un petit peu toutes les langues d'ailleurs. De l'anglais, d'accord. Et puis sur la fin, une langue complètement inventée par Lionel Richie, vous allez voir. Et puis au milieu, quelques mots qu'il a piqués comme ça. Donc party en anglais, fiesta, voilà, ça on le connaît, c'est en espagnol. Et karamu, alors c'est du swahili, c'est une langue d'Afrique de l'Est et ça veut dire la fête. Vous êtes prêts? Are you ready?
3: Everybody!
0: Lionel Richie maintenant, en live sur Nostalgie.

0: Merci d'être là ce soir sur Nostalgie, dans Nostalgie Signature.
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0: Du maxi maintenant pour Spania, Easy Lady, et puis juste après, un Prince complètement fou. On est là pour renverser vos fins de soirée ici sur Nostalgie, dans Nostalgie Signature.

0: 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C'est parti. 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